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2: Dans les champions du monde de l'actu, il faut que je vous parle de cette info, je vous demanderai de ne pas rire.
3: D'accord.
2: Il est millionnaire, il est américain, et il n'a plus qu'un seul cheveu sur la tête.
4: Ok.
2: Comme ils ne veulent pas le perdre, ils dépensent des fortunes en entretien de son cheveu. Piètre, est-ce que tu pourrais me demander de dire si cette info est sur la même que mettez vos AirPods à l'envers ?
5: Oui.
2: Parce que si t'as tout pris sur le même site.
5: C'était une rumeur que je t'avais mis, et c'est une vraie rumeur qu'il y a sur Internet, le coup des AirPods à l'envers.
2: Donc je reviens sur ce monsieur qui n'aurait qu'un cheveu. Shampoing après shampoing,

0: Bah t'imagines si c'est tout un comté, enfin je sais pas ce que ça fait 14 000 acres, mais t'imagines le
1: bordel. Et là, il paraît, la légende dit qu'il aurait dit au juge quand il a prononcé la sentence à vie, il a dit oh bah moi c'est tant que ma femme rentre pas, moi ça me va.
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0: c'est un hydrofuge.
1: Je préférais ma blague sur le peintre en bâtiment.
2: Ah non, elle est bien, ouais, un hydrofuge.
3: C'est un produit liquide qui pénètre profondément dans la porosité d'un matériau.
4: C'est un produit liquide.
2: Oh, l'origine.
3: Dis donc, Régine. Et la gitane manie sur la manche, on la mange pas. Hein.
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0: t'excuses.
1: Parce que sur le moment, tu sais pas bien, t'as pas fait de constat, t'as pas ralenti sur
0: l'image. Tu sens bien quand c'est l'autre qui t'a mis un coup d'épaule, tu le sens quoi.
2: Là, si c'est ça, je m'excuse pas.
3: Moi aussi, j'ai tendance à m'excuser, moi, c'est vrai.
0: En 4, on a aussi faire semblant d'aimer un cadeau. Tu reçois quelque chose que tu n'aimes pas trop, mais t'as ton petit sourire qui est obligatoire.
2: C'est horrible ça.
0: Et voilà, en fait, t'as ton honnêteté qui est sacrifiée par politesse quoi.
2: Et puis le pire, c'est quand c'est un bibelot et tu sais qu'il faut que tu le ressortes à chaque fois que la personne vient chez toi.
0: C'est ça.
1: Il y a un jeu très vicieux que vous pouvez faire. C'est quand vous voulez offrir un beau cadeau à quelqu'un, emballez-lui une merdouille. Mais emballez-lui un truc abominable. Et

0: vous ne dormez pas, lui non plus.
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2: Il nous a quittés, il nous manque. Oh, il nous manque. Chuck Norris n'est plus là. Et Chuck Norris restera toujours Chuck Norris, puisque vous savez qu'il reste le grand, le fameux et les célèbres Chuck Norris Fact. Et Chuck Norris Fact, ce sont ces petites phrases que vous voyez sur Internet. J'en ai de nouvelles. Ce sont les pensées de Chuck Norris. Je voulais vous les livrer. Chuck Norris a gagné un tournoi de poker avec des cartes Pokémon. Wow. Les Suisses ne sont pas neutres. Ils attendent de savoir de quel côté se range Chuck Norris. Chuck Norris fait pleurer les oignons.

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1: Champion, premier champion de l'actu, c'est un homme californien, 28 ans, Christian Solorio.
2: Ouais.
1: Je vous donne son nom parce qu'il était dans l'actu, mais ça n'a aucun intérêt. Condamné à 6 ans et 8 mois de prison pour s'être introduit par effraction dans la maison d'une femme.
2: Ouais.
1: Et l'avoir agressée sexuellement en lui gobant les orteils pendant qu'elle dormait.
3: C'est horrible.
1: Elle s'en est pas aperçue tout de suite. A priori, il aurait eu le temps d'en profiter pendant plusieurs minutes.
2: C'est non.
1: Je me demande ce qui est le pire. Sucer le doigt de pied d'une personne que tu connais pas, ou te réveiller, ouvrir les yeux et voir quelqu'un au bout de ton lit qui te regarde et qui fait « T'inquiète pas. »
3: Non, mais tu sais, c'est surtout au début, tu dors encore, tu fais des...
4: Oui, c'est ça. Oh, c'est rigolo, ça.
3: Là, tu ouvres les yeux, tu vois le
1: mec. Mais quel est le kiff? Non, mais là, il va pouvoir s'éclater en prison. T'as les mecs, il va rentrer dans la cellule, le gars, il va dire « Vas-y, chérie, fais-toi plaisir, c'est du 47. Vas-y, mec, si ça te fait kiffer, tu vas rien. »
4: Je crois que le verbe « gober » il est pire que « sucer » encore.
3: Gober
1: un doigt de pied d'un inconnu.
3: Oh, un flobby. Non, c'est un doigt de pied.
1: Bon, je pense qu'elle a eu un doute en enfilant sa chaussure. Elle s'est dit, ça rentre pas, c'est tout gonflé. Là.
4: Il y a un mec au bout.
1: Deuxième champion, c'est le maire de la commune de Rivas qui a signé un arrêté municipal interdisant la circulation des dinosaures sur l'ensemble du territoire de la commune. Alors, diplodocus, tyrannosaures et autres créatures. Il en a même fait des panneaux. Sous peine de sanctions, il en a mis partout, notamment près de l'école et des parcs de loisirs. Évidemment, c'est pour...
5: Il est au courant ou...
4: Non, mais c'est un poisson d'avril.
1: Pour faire un coup de pub, ça marche, évidemment.
4: C'est la preuve, on en parle.
1: T'empêche, Michel Drucker, il s'est dit, je vais quand même pas traverser la ville.
4: On sait jamais.
1: Bah oui, évidemment, Michel a dit, je vais faire un détour. Et enfin, champion du jour, un Américain, 20

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1: Voici les bâtards du jour.
2: Les babatards, les babatards.
3: Les quoi?
2: Les bâtards du jour. Ouh.
1: Le mot est fort, oui. Mais là, c'est juste. Ah le ouais. Mois dernier, une Américaine a employé

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2: C'est peut-être un devine-actu, non?
3: Oui.
2: Un devine-actu.
4: Il voudrait qu'on touche des zizi.
5: Où ça?
4: En boitant Lituanie.
6: Pour avoir un shot gratuit en Lituanie, il faut faire un chabit.
2: Non.
5: Ah, il y a de l'idée.
2: C'est moins vulgaire que ça.
6: Pardon.
5: Le truc à la base, c'est l'État qui a décidé.
2: Nous allons réécouter l'indice si vous ne l'avez pas bien entendu.
4: Il voudrait qu'on touche des zizi.
5: Où ça?
4: En boîte en Lituanie.
6: Voudrait
3: qu'on touche des zizi.
5: C'est une loi qui est en train de passer, une idée du gouvernement en Lituanie.
2: Mais pas trop,
5: jamais.
2: Enfin. Mais hein. Quel est le problème dans le monde en ce moment, en France comme en Europe.
6: La natalité.
2: La natalité. Donc.
7: Ah, c'est si on fait des enfants.
2: Donc, pour faire. Donc, alors, on va y aller dans l'ordre. Pour relancer la natalité, il faut faire des
5: enfants.
2: Pour faire des enfants.
6: Ah oui, donc là, ils offrent.
2: Pour faire des enfants, il faut se.
6: Il faut copuler.
2: Mais pour copuler, il faut être en
6: couple.
5: Voilà.
2: D'accord. Donc, où est-ce que beaucoup de couples se sont créés?
6: En soirée, en
7: travail.
2: Voilà, vous y êtes presque.
6: Ouais. Donc du coup, ils payent des gens pour aller en boîte
2: pour relancer la natalité, ils font même mieux le gouvernement. Mmh. Ils rénovent des boîtes de nuit pour les rouvrir derrière. Ils se sont rendus compte qu'ils lancent un plan inédit qui mélange avantages fiscaux et relance de lieux de rencontre, dont les discothèques modernisées, pour stimuler la natalité et encourager la formation des couples chez les jeunes adultes parce que les jeunes adultes ne se mettent plus...

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2: Laissez-moi vous présenter un champion. Mon champion. Je vous présente ce monsieur, fan de course à pied. Il explique dans sa vidéo qu'il court, non pas avec une montre.
3: Ah bon?
2: Non, pas avec deux montres.
4: Ah oui?
2: Non, pas avec trois montres. Ni quatre montres.
5: Ailleurs.
3: Ah bon?
2: Non, pas cinq montres.
4: Oh lolo.
2: Mais six montres.
4: Oh, mais pourquoi?
2: Et là, justement, pourquoi?
6: Pourquoi je cours avec six montres? Bah, pour avoir plus de stats.
3: Et oui. Voilà. Et là, j'ai envie de le taper.
2: Déjà,
3: tu vois, là, il m'a tendu. Là.
2: Déjà, le mot stat, voilà. Déjà, là, il peut y avoir un déclenchement chez moi.
4: Je comprends pas.
2: L'élastique, il peut être tendu.
5: Mais parce que vous n'êtes pas dans le délire.
2: Non. Vous êtes dans le délire, toi.
5: Non, pas
2: dans
5: le
2: délire.
5: Je peux comprendre. Je peux comprendre, les gars, ils sont.
3: Son intonation.
2: Remets-la.
6: Pourquoi je cours avec six montres? Bah, pour avoir plus de stats.
3: Bah oui, par rapport à plus de stats.
7: C'est logique.
2: Ça va bien refaire ta journée, savoir que t'as fait le tour du pâté de maison 28 secondes. Ouais, génial.
3: Ouais, t'as vu, je me suis mis sur des vidéos. Jaloux.
2: C'est que 3 secondes, des gens le jugent.
3: Ouais, c'est vrai. Ouais.
2: C'est normal, alors pourquoi 6 montres?
6: Déjà, il en faut au moins 2. Moi, j'ai une Garmin pour avoir des données, donc la distance, l'allure, tout ça, et puis une Suunto pour afficher la carto. Je sais pas comment vous faites avec une seule, mais moi, comme ça, j'ai tout ce que je veux voir sur les écrans en même temps.
3: Stat, carto, moi,
5: déjà, aussi, là, ça y est,
2: Pour Corentin, c'est déjà trop. Alors, vous allez me dire, il a les stats, il a la carto. Oui, mais alors, vous allez me dire, à quoi servent les autres?
6: Après, j'ai une Amazfit pour faire de l'Aerox, parce que c'est la seule marque qui propose un profil Aerox. Ici, j'ai une Coros pour la fréquence cardiaque, parce que elle est connectée au brassard cardio-optique Coros, qui est super précis. Une Apple Watch Ultra pour avoir les notifications, tout ce qui est en lien avec mon iPhone.
2: Attendez. L'Aerox, la Coros, la T-Rox, la Belrox, il en manque une, là.
3: Bah oui.
2: Bah, la sixième, c'est quoi?
6: Et puis celle-là, elle enregistre rien. En fait, c'est juste pour équilibrer le poids. Parce que sinon, ma Garmin, elle me dit que j'ai un déséquilibre gauche-droite dans les métriques de foulée.
5: On va le taper.
2: Je comprends pourquoi il a appris à courir vite. Hein. Je pense qu'à l'école, il devait se faire taper, lui. Hein.
5: Si je le croise.
2: Hein, lui, je pense que c'était une victime en primaire, lui. Je pense qu'il a dû se dire que la meilleure défense, c'est la fuite.
5: Ouais, c'est ça.
2: Et il est devenu professionnel, alors.
4: Il est extraordinaire, moi.
2: Même les mecs de la mission Artemis,

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1: Bébé Rexha et David Guetta, Sad Girls.

0: Oui.
1: Dis donc, t'as cru que t'avais le budget pour parler une fusée, toi? Pardon, Europe 2, pas de budget, donc c'est la Zaza que t'auras. Hein, voilà, péripatéticienne depuis 1945. Ah oui, il a mélangé le général Leclerc, la Zaza, d'accord,
2: d'accord ouais.
1: On m'appelle la fusée du bois, mon chéri.
2: D'accord, c'est pas du tout ce qu'on voulait.
1: Ah ouais, t'inquiète, hein, j'en ai pratiqué de la fusée, hein, de toutes les tailles, de toutes les formes.
2: Oui, mais c'est pas ce qu'on veut, là.
1: Non,
2: pas du tout.
1: Et tu fais pas ton difficile, mon Corentin, d'accord
2: ouais.
1: La Zaza, elle t'envoie au 7e ciel pour moins de 30 balles, d'accord
2: D'accord.
1: Hein, tu rajoutes un petit billet de 10, t'as même la visite de la face cachée de ma lune.
2: Ah non,
1: bah
2: non.
1: Et crois-moi qu'une fois que t'auras fait le tour, tu verras que c'est pas la même que de l'autre côté. Oh dis donc, c'est Alain, c'est le patron d'Europe 2, salut. Tu me fais longtemps que t'es pas venu, je vais dans ta bureau, toi, ouais. Hey, tu pourras prendre une photo, moi, Alain, la prochaine fois que tu viens, qu'est-ce que vous dites?
2: Nous, on veut la NASA, on veut parler de l'espace.
1: Oui. Ouais, ben bah moi j'ai eu un Renault Espace de 92, je l'ai changé pour un Trafic il y a pas longtemps, il y a plus de place parce que rapport à la place, tu vois.
2: Oui, mais c'est pas le même espace qu'on veut.
1: Mon con, la Zaza elle est pas électrique, hein, elle tourne au diesel.
2: Ouais.
1: Pourtant j'en ai déroulé du câble, hein, pas d'électrique. C'est ce que je veux dire, t'as compris mon Pietro, t'es pas le dernier au niveau de la vanne. Hein.
0: Ouais, ça va, c'est cool.
1: Dis donc, salut, ça c'est François Fillon, ça je le reconnais. Ça c'est le directeur des programmes. Salut, salut François.
0: Il est nardoise, d'ailleurs, je crois.
1: Allez, il a pas payé depuis 2-3 ans, mais attends, j'attends qu'il repasse. Il me paye en CD d'Europe 2, qui est Journée à vous de faire musique de dépressif, moi.
2: On n'a pas besoin de savoir, Zaza, là. On est hors sujet.
1: On est hors sujet. De toute façon, je vous laisse, parce que j'ai un client qui arrive.
2: Ah bon, c'est qui?
1: Thomas Paquet, là. Je vais lui chauffer dans le réacteur, tu vas voir. Il va me faire siffler l'agneau de Saturne. Ah, faut pas qu'il me secoue trop, Thomas Pesquet, parce qu'il y a une bougie sur le tableau de bord, là.
2: Ah ouais,
1: tu vois, donc voilà.
2: Ah, c'est qui, ça?
1: Ah, ben dis donc, ce serait pas mon Gaël, le dirait le président de la musique, là. Hé
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1: Nous avons décidé de faire une spéciale Céline Dion, puisque nous avons décidé d'avoir quelqu'un qui a des places pour Céline Dion, qui va peut-être nous les revendre.
2: Ouais.
1: Ah, oh. Peut-être nous les revendre.
2: Ah, mais j'y crois pas.
3: Hein. Et pour pas cher en plus. Hein.
1: Alors, pour nous, pour les offrir à des auditeurs ou des auditrices. On va le dédommager, on va filer quelque chose. Mais si vous n'avez pas l'argent pour Céline Dion, rassurez-vous, il y a des alternatives. Ah. Évidemment, nous avons trouvé pour vous, pour 60 euros, vous pouvez aller au concert de Céline Rion, chanteur humoriste.
4: Je fais ça avant tout, je voudrais parler à Boudin.
5: Ah, parce que c'est mon père, normalement.
1: Oui, bah oui, bien sûr.
5: Oui, Boudin, c'est un mec qui entre dans un resto chinois et qui chante « Pour que tu n'aimes encore !» T'as compris ?
1: Merveilleux. Pour 50 euros, vous avez le concert de Céline Fion.
6: Ah.
7: Les mains serrées, ça sert pas ainsi. Fermez les yeux.
1: Eh oui,
7: c'est
1: bon.
7: J'aime
1: tout
7: ça.
1: Moins cher.
2: Ah bah au bout du deuxième.
1: Merci beaucoup.
6: Vous avez pas
1: Tu m'étonnes que ça a été long en prod. Pour 40 euros, il y a Célim Dion.
6: Ah.

0: possible derrière. Le portrait de Thibaut, c'est dimanche, dans 7 à 8, sur TF1.
1: Mais c'est Star.
0: C'est Star.
1: Ouais, oui,
0: le portrait de Thibaut, c'est dimanche, dans 7 à 8, ouais. Sur C'est Star.
1: On fout tout sur C'est Star. Ouais.
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0: Peut-être, monsieur le président.
1: Brigitte, mets turbo, un truc de bonhomme, là. Voilà. Ah bah, bonjour tout le monde. Voilà. Comment ça va, mon coé?
0: Eh bien, monsieur le président, et vous? C'est mieux, vous regardez quoi, là?
1: Ah bah, je regarde turbo.
0: Eh bah oui.
1: La nouvelle Twingo est incroyable.
0: Eh, c'est fou.
1: Sacré bolide.
0: Ouais.
1: Ah, je me vois bien, dedans, fenêtre ouverte, faux coude, etc. Oh, quel bonheur. Et en plus, c'est français, monsieur.
0: Oui,
1: c'est français, Twingo.
0: Oui, c'est bien, on s'en fout, c'est pas le sujet. On veut votre avis, monsieur le président, sur les écoles. Là, ils vont perdre 1 700 000 élèves d'ici 2035, alors?
1: Oh bah, de toute façon, vu le niveau des élèves en ce moment, est-ce grave? Non.
0: Ouais.
1: C'est mieux de ne pas venir à l'école quand pour toi, Pythagore, c'est un attaquant.

0: Bah là,
1: le poumon.
2: Ah bah oui.
0: Partons. La vaste forêt.
3: Ah oui. On dit que l'Amazonie, c'est le poumon de la terre.
0: Bien sûr.
1: Oui, il est majesté sur le pubis.
0: Eh oui, bah écoutez la réponse.
4: Bah oui. Vous avez répondu pubis, c'est poil pubien.
5: Bah oui. Je voulais mettre un testin, mais...
4: Vous êtes tous allés dans le magasin du raton laveur ou quoi, aujourd'hui?
0: Eh oui, bien sûr, bien sûr. Bah oui, c'est un organe, le poil pubien, c'est connu. Bien sûr.
1: C'est le côté arbre, tu penses. Oui, c'est la... Si, parce qu'on se dit, justement, c'est une expression. Hein, quand quelqu'un qui s'épile pas, qui se rase pas, mais putain, mais c'est l'Amazonie dans ton...
0: Surtout vu l'âge des candidats qui sont dans l'émission, ça doit être le cas.
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0: Olivier. Bonjour Maryse.
1: Et bonjour Pierre.
0: Et bonjour chers auditeurs d'Europe numéro 2. Bonjour Maryse.
1: Bonjour Pierre.
0: Téléacheteurs, amis du mercredi matin. Bonjour Maryse.
1: Bonjour Pierre.
0: Eh bien chère Maryse, bienvenue dans ce nouveau téléachat, téléshopping, mais un spécial auditeur de Collé sur Europe 2. Bonjour Maryse.
1: Bonjour Pierre.
0: Maryse, qu'allons-nous vendre ce matin?
1: Un jeu de société, Pierre. Alors, le voici.
0: Ah voilà, mais alors, quel magnifique jeu, chère Maryse. Je vous ai dit bonjour, Maryse.
1: Oui, bonjour, Pierre.
0: Bonjour, Maryse.
2: J'ai dit bonjour.
1: Bonjour,
0: un jeu de société qui traverse des décennies, Maryse. Des petits lapins qui courent pour arriver en haut d'une colline pour attraper.
1: Oh, c'est joli.
0: La carotte. La carotte que, pour l'instant, nous avons dans le cucup et bien profond, puisque le prix du carburant est quand même à 2567 francs le litre.
2: Oui, mais c'est pas le sujet, là.
1: Restons
2: Oui,
1: sur l'article.
0: Maryse,
1: c'est
0: pas il y a un moment donné quand il y en a le rare carotte.
1: Pierre, restons sur l'article avant, Maryse.
0: Gentil, Pierre, mais faut pas le prendre pour un
1: coup. Pierre, vous n'énervez pas, Pierre.
0: Bonjour, Maryse.
1: Ah, bonjour, oui, Pierre.
2: J'ai pas dit bonjour.
0: Alors, écoutez, Maryse, comment s'appelle ce jeu, Maryse? Oui, non, mais Maryse, le jeu de société
2: croque-carotte.
0: Capote.
2: Non, c'est pas capote.
1: Non, c'est pas
2: c'est,
1: ça, Pierre. C'est croque-carotte.
0: Alors, regardez, croque-capote.
2: Non.
0: C'est
2: non.
0: Le jeu carcotte. Corque-carotte. C'est pas très facile à dire. Non. De la marque.
2: Voilà. Oula.
0: Ravensbaber. Ravensbaber. Le non. Jeu. Ravensbaby. Le jeu Baby Bella Ravensbaba. Le Ravensbarber. Le jeu Ravensbarbie Barouder. Le Ravensbouber.
2: Non.
0: Le Boudeur. Le Ramen Boudeur.
1: Non. Pierre. Un jeu Ravensburger.
0: Mais les burgers, c'est de la merde, Maryse. Oh, bonjour, Maryse.
1: Bonjour, Pierre.
0: Excusez-moi, vous avez vu mon pin parlant, Maryse. Allez, appuyez dessus, Maryse.
1: Attendez. Hop.
0: Bonjour, Maryse.
1: Bonjour, Pierre.
0: De toute façon, je veux dire, les jeunes ne jouent plus aux jeux vidéo. Jeux de société, Maryse. Ils préfèrent jouer à la Nintendo Switch.
2: Non.
0: La Nintendish. Là, écoutez, vous avez compris, Maryse, la Nintendo Switch.
1: Nintendo Switch.
0: La Switch Switch, là.
1: C'est ça.
0: La Switch, là, Nintendo Switch. La Nintendo, au revoir, Maryse.
1: Au revoir, Pierre, d'accord.
0: Une bonne journée. Bonjour à tous, chers auditeurs d'Europe 2. Très bonne journée à tous.
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0: Bonjour, bon réveil, 6h. Voilà une nouvelle journée qui démarre avec Coé sur Europe 2, le Bifort jusqu'à 7h. On est jeudi, c'est le 13 août, bienvenue sur Europe 2, c'est Quentin. On se réveille avec l'actu Europe 2.
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2: Bonjour à tous, les ventilateurs et la clim vont encore tourner à plein régime ce jeudi. L'épisode de canicule se poursuit avec désormais 80 départements en vigilance orange. Encore des pointes à 40 degrés attendues. Je reviens sur la météo à la fin de ce flash. De nouveaux départs de feu hier en France. Un incendie avait déjà parcouru cette nuit plus de 200 hectares sur la commune de Saint-Just en Ille-et-Vilaine, à une cinquantaine de kilomètres au sud de Rennes. Près d'une centaine de personnes ont été évacuées. Plus de 200 pompiers sont mobilisés. Incendie également dans le Pas-de-Calais, où les flammes ont parcouru quelques 180 hectares entre Mont-Saint-Frieux et Danne, où le feu était toujours actif hier soir. Une maison a été détruite. Et en tout, plus de 120 000 hectares de végétation ont été parcourus par les flammes depuis le début de la saison. Les pompiers ont été mis à rude épreuve, notamment par le méga-feu en Gironde, et l'été n'est pas encore terminé. Les pompiers sont justement appelés à la grève aujourd'hui pour réclamer plus de moyens et plus de recrutement. Un appel lancé par 9 syndicats qui attendent une réponse rapide de l'État. Le ministre de l'Intérieur doit justement les recevoir à la mi-journée. Des millions d'Européens, lunettes sur le nez, les yeux rivés vers le ciel. L'éclipse solaire s'est donc produite hier soir pour le plus grand bonheur des passionnés d'astronomie. Et pas seulement, la nuit est tombée pendant près de 2 minutes sur une partie de l'Espagne alors que le ciel s'est assombri. En France, où l'éclipse n'était pas totale, la prochaine aura lieu dans un an, dans le sud de l'Espagne. Dans le ciel toujours, Sophie Adnaud va effectuer mardi prochain sa toute première sortie extravéhiculaire de la Station Spatiale Internationale. L'astronaute française de 43 ans va effectuer une réparation avec un collègue américain. Elle

0: tombé amoureux pendant sa mission. Une relation dangereuse et tenue secrète qui va compromettre son travail d'espion. Au cœur de cette deuxième saison également, la présence d'une taupe que la CIA va tenter de démasquer. Au casting toujours également Richard Gere, Dominique West dans le rôle des boss. En tout, 10 nouveaux épisodes. The Agency à partir de 21h sur Canal+. Et puis la chaîne Cryptée proposera également dès le 23 août Gomorra, les origines, pour une plongée dans le Naples de 1977 au cœur de la mafia. Une série préquelle de la série culte italienne. Bon réveil avec Coé sur Europe 2.
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2: Dans les champions du monde de l'actu, il faut que je vous parle de cette info. Je vous demanderai de ne pas rire.
3: D'accord.
2: Il est millionnaire, il est américain et il n'a plus qu'un seul cheveu sur la tête.
4: Ok.
2: Comme ils ne veulent pas le perdre, ils dépensent des fortunes en entretien de son cheveu. Pietre, est-ce que tu pourrais me demander de dire si cette info est sur la même que mettez vos AirPods à l'envers?
3: Oui.
2: Parce que si t'as tout pris sur le même site.
3: C'était une rumeur que je t'avais mis, et c'est une vraie rumeur qu'il y a sur Internet, le coup des AirPods à l'envers.
2: Donc je reviens sur ce monsieur qui n'aurait qu'un cheveu. Shampoing après shampoing.
3: Non mais si, tu le vois, il y a des vidéos, tu le vois chez le coiffeur justement, avec la meuf qui lui fait des bigoudis, qui lui met son cheveu.
2: Démêlant. Oui. Coloration, lissage, cire, gel, wax, traitement anti-chute et coiffeur. Deux fois par semaine.
4: Il va le tuer son cheveu comme
2: il
4: ça.
2: Il consacre, oui, c'est-à-dire que quand t'as un seul cheveu, bah, peut-être pas lui en mettre
4: ça,
2: autant.
4: C'est ça.
2: Au total, il y consacre 2000 dollars par semaine. Je vais vous dire un truc, ce n'est plus un cheveu, c'est Highlander. Vous souvenez d'Highlander?
4: Oui,
2: c'est ça. Avec Christophe Lambert, faut pas qu'il y en ait un deuxième c'est qui pousse dernier. Parce que.
5: Il ne peut en rester qu'un. Oh
2: Highlander, quel beau film. Deuxième champion de l'actu, c'est un jeune SDF mexicain, c'est mon champion lui. Il mendiait dans les rues de Mexico, il montrait de l'argent pour sa tante qui était malade, et il montrait la photo dans sa main, il disait « C'est ma tante, les maladas, c'est pour un peso, c'est pour le medicamento, c'est la maladas. »
4: D'accord.
2: À peu près. Hein. Ça a bien fonctionné.
4: C'est vrai?
2: Mais oui, jusqu'au moment où il y en a un qui s'est rendu compte que la photo c'était Lady Gaga, il s'est dit « Tu ne foudrais pas de ma gueule ?»
6: Non.
3: Ça, c'est voilà. Et en fait, a vraiment l'air dégueulasse. Bon, dégueulasse.
2: J'ai dit c'était Lady Gaga un dimanche matin après un soir de fête, mais c'était Lady Gaga. Alors, il paraît qu'en France, il y a un gamin qui a fait pareil avec une photo de Stouff au réveil.
3: Ouais.
2: En disant « C'est ma tante, elle est malade », les gens ils ont dit « Pauvre gauche, ils ont donné de l'argent. » Et enfin, notre champion du jour s'appelle James Scott. Vous le connaissez, James Scott?
6: Non.
2: James Scott, c'est un Américain qui a volontairement endommagé une digue le long du Mississippi pour empêcher sa femme de rentrer à la maison. Tout ça pour continuer la fête avec ses amis. Donc, il a quand même cassé la digue, inondation massive. Ça a ravagé 14 000 acres de terres agricoles, détruit plusieurs bâtiments et entraîné la fermeture d'un pont. Reconnu coupable, évidemment, il y avait des caméras, d'avoir volontairement provoqué une catastrophe. Scott purge aujourd'hui une peine. Et alors, c'est là où c'est moins drôle, de prison à vie.
4: À vie?
6: Bah, peut-être qu'il y avait des risques après avec
3: la. T'imagines, si c'est tout un comté, enfin, je sais pas ce que ça fait, 14 000 acres, mais t'imagines le bordel.
2: Et il paraît, la légende dit qu'il aurait dit au juge, quand il a prononcé la sentence à vie, il a dit oh bah moi, c'est tant que ma femme rentre pas, moi ça me va.
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1: On a des questions d'enfants aujourd'hui. Comme d'habitude. Attends. Calme-toi, Speedy Gonzalez. Nous aurons le 06 33 11 32 11 pour nous laisser des messages sur notre WhatsApp. Là, on peut y aller.
2: Salut, c'est Luna. J'ai une question pour l'équipe. Oui. Il y a déjà eu un gros fou rire impossible à arrêter?
3: Régulièrement.
1: Impossible à arrêter. Non, mais le dernier fou rire, il y a 15 minutes.
3: Ouais.
1: Il y a 15 minutes, pendant le flash info de notre journaliste, où on entend Piette derrière qui fait « Non, parce que tu viens, qu'ils viennent hein !» Et on se regarde tous, et le gars oublie qu'il y a un journaliste à côté, qu'on est à l'antenne. Il n'y a même pas de raison, il n'y a pas de pardon. Ça fait 25 ans qu'il fait ce métier, il y a la lumière rouge, il est devant le micro, rien ne va.
3: Il y a Vito, il m'avait montré une vidéo rigolote, c'est pour ça.
1: C'est pas parce qu'on te montre une vidéo rigolote qu'il faut se mettre à hurler.
4: Et en plus, il y avait un des chefs qui était là.
1: Et en plus, il y a un des chefs, président de la musique.
5: Et le dernier fou rire, c'était aussi quand Alan Freedom était venu nous voir et Pietre en avait fait une aussi.
1: Il a pété dessus.
5: Je crois que là, ça a été.
1: Ah oui.
5: Regarde, on a eu du mal à s'en remettre.
4: C'est souvent Pietre. Hein.
6: Secret
4: c'est
6: Story. Pietre, ouais. J'ai pété sur Alain.
1: Hein je te jure, s'il relance Secret Story sur TF1, inspire-toi. J'ai pété sur mon chef.
3: Allez.
1: Franchement,
6: je pense avoir découvert le secret de Pietre. Et quel est-il d'après toi?
1: Tu veux que je te dise.
6: Pété sur Alain.
1: C'est Luna, c'est ça?
5: Oui.
1: Que je te dise, Luna, on a la chance de super bien s'entendre et on va manger le midi ensemble. Et pas tous les midis parce qu'il me coûte cher, mais souvent. On se fait des trucs en dehors parce qu'on s'aime vraiment bien.
6: Ah bon?
1: Nous deux, on voulait pas t'inviter. On voulait pas te dire.
3: On ira à la cantoche.
1: C'est un vrai plaisir d'être là. Et c'est pour ça que c'est un plaisir aussi de faire l'après-midi.
6: Ouais.

0: Eh ben, elle est marrante. Moi, il m'a fallu du temps. Je crois que j'avais 11 ans.
1: J'étais pas 32 ans.
0: J'étais pas finaud. Pour comprendre que c'était l'ombre, c'était le nuage qui passait devant le soleil.
2: Ah oui.
0: C'est à un moment donné, je comprenais.
2: Ah non, t'es pas finaud là.
0: Puis je m'étais pas posé la question. Je voyais des fois un peu d'ombre, un peu machin. J'avais pas compris que c'était le nuage.
1: Il fallait changer l'ampoule peut-être.
0: Puis d'un seul coup, j'ai fait. Ah ouais. Voilà, c'est tout. Ça a pas été plus violent que ça, mais bon. Ouais. Allez, dernier.
3: Coucou, c'est Gladys. Corentin, tu fais des blagues même quand t'es pas au travail?
1: Ah. Oula, oui.
0: Ah oui.
4: Oui, oui, oui, oui, il aime bien.
0: C'est un blagueur.
5: Et puis il fait généralement les blagues qui peuvent pas passer à l'antenne.
0: C'est un blagueur.
1: Ouais, voilà. C'est vrai.

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2: C'est peut-être un devine-actu, non?
3: Oui.
2: Un devine-actu.
4: Il voudrait qu'on touche des zizi.
5: Où ça? Où ça?
4: En boîte en Lituanie.
6: Pour avoir un shot gratuit en Lituanie, il faut faire un chapitre.
2: Non.
3: Ah, il y a de l'idée.
2: C'est moins vulgaire que ça.
6: Pardon.
3: Le truc à la base, c'est l'État qui a décidé.
2: Nous allons réécouter l'indice si vous ne l'avez pas bien entendu.
4: Il voudrait qu'on touche des zizi.
5: Où ça? Où ça?
4: En boîte en Lituanie.
6: Voudrait
3: qu'on touche des zizi en boîte. C'est une loi qui est en train de passer, une idée du gouvernement en Lituanie.
2: Mais on dit pas trop, jamais. Enfin. Mais hein? Quel est le problème dans le monde en ce moment? En France, comme

0: être reçu à la mi-journée par Laurent Nunez, le ministre de l'Intérieur. 9 organisations syndicales qui représentent les personnels des services d'incendie et de secours ont déposé un préavis de grève ce jeudi. Les sapeurs-pompiers sont appelés à cesser le travail pour réclamer des moyens et des effectifs supplémentaires après un été marqué par des feux historiques. Plus de 120 000 hectares de végétation ravagés. 4 sapeurs-pompiers ont perdu la vie depuis le début de l'été. Et ce n'est pas fini. Plusieurs centaines de pompiers luttent notamment depuis hier contre 2 incendies dans le Pas-de-Calais et en Ille-et-Vilaine. Plus de 200 hectares parcourus sur la commune de Saint-Just entre Rennes et Redon où près d'une centaine de personnes ont été évacuées et 180 hectares ont brûlé du côté de Danne et Ardelot. Le feu était toujours actif hier soir. Des conditions météo qui favorisent aussi la pollution à l'ozone. En Ile-de-France notamment, la vitesse est abaissée de 20 km/h ce jeudi sur les autoroutes. Les voies rapides passent de 110 à 90 km/h. C'est la première fois qu'une Française marchera dans le vide spatial. Sophie Adnaud, à bord de l'ISS depuis mi-février, va effectuer le 18 août sa toute première sortie extra-véhiculaire. Une mission de plus de 6 heures en compagnie d'un collègue américain pour remplacer une antenne de communication. De nouvelles règles pour l'Eurovision. Les organisateurs ont annoncé que le pays vainqueur ne pourra plus accueillir le concours s'il est en guerre. Aucun pays n'est cité, mais Israël a failli l'emporter lors des 2 éditions précédentes. Pas de nouvelle médaille pour la France hier au championnat d'Europe de natation, mais Maxime Grousset s'est qualifié pour la finale du 100 mètres papillon. Marie-Ambre Molu et Analia Pigré seront, elles, au départ de la finale du 50 mètres d'eau. Et puis côté football, le PSG a parfaitement bien débuté sa saison. Le club parisien a remporté hier soir la Super Coupe d'Europe en battant les Anglais d'Aston Villa 2-1.
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0: Mon maître va encore afficher 39 à 40 degrés cet après-midi dans de nombreuses grandes villes à Rouen, Laval, à Lyon, Chaumont, Montélimar, Tarbes ou encore Clermont-Ferrand, peut-être même jusqu'à 41 à Bordeaux. Vous aurez 38 degrés à Paris et Caen, 37 à Lille, 36 à Metz. Du bleu partout, quasiment aucun nuage, sauf sur les reliefs, notamment dans les Alpes, le Massif central et en Corse où des orages pourraient éclater. 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
4: La Villa des animateurs revient sur All Inclusive ce soir sur TMC. Ouais. Je crois que j'ai regardé ce truc.
5: Ça me parle, c'est pas
6: Franck Dubos,
5: c'est
6: non,
5: Dubos, c'est une croisière, ouais, non?
4: Je crois, oui. Vu. Je crois que c'est assez drôle.
7: Oui, c'est pas mal.
4: Je crois que c'est pas le truc sur le bateau?
7: Si.
4: Non, c'est la croisière, ça.
5: Non,
4: c'est...
5: ça, c'est la croisière, ça. Parce que celui-là, sur le bateau, il est pas mal.
4: À deux. Bon, je sais plus.
5: Non, je crois que All Inclusive, non, c'est la version club, mais je crois qu'il est moins bien.
4: Ah, d'accord. Mm. Est-ce que les personnalités aiment les vacances All Inclusive pratiques quand on a des enfants? Il y a plein de gens qui nous écoutent. Ça, c'est génial, parce que vous y allez. Vous ne payez pas un euro de plus. Les gamins, ils ont les crêpes, ils ont les trucs, ils ont les goûters, ils peuvent aller manger, ils font ce qu'ils veulent, ils peuvent sortir en toute sécurité. Quand t'as des enfants en bas âge, ces trucs-là, c'est vraiment bien. Parce que les gamins qui vont taper les coca, à 7 euros par 7 euros, à la fin, quand l'addition arrive, et voilà! Tu fais rien quand même! Non, le home inclusive, il a ça de bien quand même. Alors, on a qui?
8: On va se connecter à la villa, et pour commencer, on a Nicolas Sarkozy. Monsieur le Président, bonjour!
9: Bonjour! Bonjour, Europe 2. Bonjour, Madame Stéphanie.
8: Bonjour, vous allez bien?
9: J'allais bien. Enfin, écoutez, si vous me demandez, moi, si je vais bien, il fait beau en ce moment.
4: Oui. Bah oui.
9: Je veux dire, il fait tellement chaud que je me fais un petit jacuzzi dans le fond du Jacob.
8: Hein?
9: Car là, elle arrive, elle tire la chasse d'eau, ça fait les bulles.
4: Je
9: veux dire, c'est pratique. Je vous ai entendu parler des vacances all inclusive, Madame Stéphanie.
8: Vous aimez bien, justement, le all inclusive, vous, Monsieur Sarkozy?
9: J'étais encore en all inclusive à la santé il n'y a pas longtemps.
8: Nourri,
9: logé, blanchi. J'ai fait 20 jours pépouze. Bon, on va être honnête, la nourriture, c'était pas top. Mais oui, bon, le reste, ça allait. J'avais la suite de l'hôtel. Franchement, j'ai mis un petit 5 étoiles sur TripAdvisor.
8: Mais, Monsieur Sarkozy, vous parlez d'une prison, c'est pas terrible. Hein,
9: C'est pas terrible, mais bon, je veux dire, on sait jamais.
8: Oui.
9: Vu ce qui se passe en ce moment, il y a le procès en appel.
8: Oui,
9: à un moment, je dois y retourner.
8: Ouais.

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1: La France qui bosse et qui se lève tôt, je vous présente Aline. Aline, elle est peintre en bâtiment. C'est rare une femme peintre en bâtiment, j'ai l'impression qu'il n'y a que des hommes. Ça va ma petite Aline ?
2: Oui, bonjour, ça va. Bonjour à tous.
1: J'ai pas tort, on est quand même dans un métier très masculin, peintre en bâtiment, non ?
2: Oui, principalement.
1: Et bien pourquoi ?
3: Parce qu'il y a des peintres qui font que de l'air en extérieur, quoi. Ils peignent des portraits, mais qu'en extérieur et d'autres en bâtiment.
4: Attends, je l'ai pas.
1: Non. C'est pas des gens qui peignent que des bâtiments. Ah, c'est les mecs qui font les natures mortes, c'est les mecs qui font que des bâtiments. Moi, je fais que des bâtiments industriels. Hein,
5: c'est des carrés. C'est
1: pas... Non. Elle peint, quoi. C'est une peintre. Comment ça va, ma petite Aline ? Pourquoi t'as fait ce métier ?
2: Pourquoi je vais te dire ? Parce que c'est une vraie passion, puis mon papa était peintre, donc et forcément, oui. Voilà.
1: T'as repris l'entreprise familiale ou...
2: Non, du tout.
1: Et est-ce que t'as des taches sur les bras partout, tout le temps ?
6: Au bout des ongles.
1: Du coup, ouais, les ongles.
2: Je suis très souvent marquée de peinture, oui, en effet. Surtout quand on fait les plafonds, forcément.
1: Mais ça, c'est le risque.

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5: Tonton.
6: Oui, Jade.
5: Pourquoi il n'y avait plus une lumière orange sur la route tout à l'heure?
6: Ah ça, c'était mes collègues agents des routes. Ils sont intervenus avec les pompiers et les gendarmes pour sécuriser un accident.

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1: Le prix du concert de Céline Dion sont juste hallucinants. Alors sur X, l'ancien Twitter, on a pu voir certaines places se vendre, mais alors pas du tout au prix indiqué. 1200 euros. Voire 1400 euros. Alors, il y a de la revente,
2: ouais,
3: il y a des packs aussi.
1: Je crois qu'il y a des packs en fait. Il y a des trucs. Il y a le pack. Voilà, donc je crois qu'il vaut mieux demander directement à l'intéressé. Hein.
2: Bah oui, on a Céline Dion avec nous. Bonjour Céline.
4: Je suis tellement contente.
2: À nous aussi.
4: Tellement contente. Je l'avais dit dans la vidéo, là. Je suis tellement contente.
2: Enfin bon, le prix, par contre, un peu moins content. 1400 euros.
4: 1400 euros la plage.

0: un peu moins content, 1400 euros.
1: Ça, je veux dire, 1400 euros, là, oui. c'est le minimum, là. Je peux pas traverser, là, l'océan Atlantique en trottinette.
0: Oui,
1: c'est
0: non,
1: pas possible.
0: Ah, oui,
1: mais bon, je suis tellement content.
0: On se doute bien, c'est, mais bon, là, ça fait un peu cher, quand même. Quoi.
1: Déjà, faut que je fasse le plein pour rentrer au Québec. Ben, oui. Et moi, quand je fais le plein, c'est pas une Clio que j'ai. C'est pas une Clio. Là. Moi, je suis déjà blindé, donc j'ai un 4x4 et l'essence en ce moment. Oh là là, j'ai vu les prix chez vous dans vos 10 français.
2: Ben,
1: j'ai vu
2: ça. Là.
1: Même mon banquier chiole, il a dit ça va baisser la marge.
0: Mais pourquoi si cher? Il y a des fans qui ont besoin de payer moins cher pour vous voir, quoi.
1: Et mes robes.
0: Ah, oui,
1: et mes robes changent 357 fois de robe pendant le spectacle.
2: Croyez
1: qu'elles se lovent toutes seules,
0: non,
1: mes
0: ben
1: robes.
0: Non,
1: j'ai une robe à paillettes, ça se love à la main.
2: Ah oui,
1: t'entends un pot, tu sais pas ce que c'est, toi. De robe à paillettes, ça se lève la main avec des larmes de vous, mes femmes.
0: Bah oui, vu le prix, oui. Donc, rappelons les prix, juste pour savoir, Céline, déjà, c'était...
1: Je rappelle les prix, ça, je peux le faire. Ça, je peux le faire. Pour 30 000 euros,
0: oula, ouais,
1: vous assistez à mon concert.
2: C'est monté haut, là.
1: Attends, c'est pas fini. À 30 000 euros, il y a des tas de choses que tu peux faire. À 30 000 euros, t'assistes à un concert.
3: D'accord.
1: Et t'as le droit de respirer le même air que moi.
2: Ah oui.
1: Ça qui est fou, ça. En dessous de 30 000, t'as un masque.
0: Ouais. Ah bon?
1: T'as un masque, t'es obligé de
0: terrible,
1: le porter.
0: Ouais.
1: 75 000 euros.
2: Oh là là.
1: Je vous regarde pendant une demi-seconde. Pendant une demi-seconde, comme ça, je croise votre regard, là, comme
0: oui,
1: ça. Émotion, garantie, remboursement impossible.
2: Ça peut le faire, ça.
0: Très bien, merci Céline. Ouais. Hein,
1: t'as pas fini.
0: Ah bon?
1: Pour 150 000 euros le plot. 150 000 euros le plot.
2: On commence à piquer, là.
1: Ouais. 150 000 euros le plot, je prononce ton prénom sur scène.
0: Waouh.
1: Même pas si mal, je le dis mal, ça reste iconique.
0: Bah oui,
1: d'accord. Genre, par exemple, tu t'appelles...
0: Jean-Pierre.
1: Ouais. Sur scène, je dirais, pas qu'il y a Jean-Pierre, là.
2: Ah, et ça, c'est 150 000,
1: je l'ai mal dit, mais ça, c'est 150 000.
2: Ah ouais, non, bah non. Ouais.
0: Mais c'est, non. C'est iconique.
1: Non. Ah, on m'a dit, là, et Jean-Pierre Golo. Ça fait 300, je l'ai dit deux
2: fois. Ah bah non,
1: à 300 000 euros.
0: Oula, ouais.

0: la main pourrie avec la purée. Là,
1: dans Sky Movie.
0: Tu croises un doigt comme ça, tu fais les deux doigts vers le gros. Là. Ça, je fais pas, je fais à l'ancien. 800 000 euros!
2: Oh, c'est trop cher.
0: Je vous chante une note qui est tellement longue que votre banquier a le temps de vous appeler. Et puis un 2 millions d'euros là. Ça monte jusque-là.
3: Ah bon?
0: Ça monte jusque 2 millions.
2: J'espère que le service est à la hauteur.
0: À 2 millions d'euros.
3: D'accord.
0: Je viens chanter chez vous.
3: Ah ouais?
0: Je dors chez vous.
3: Ah ouais?
0: Je pète et je secoue la couette. À 2 millions, je pète et je secoue la couette.

0: Bonjour, bonjour, bon réveil, 7h sur Europe 2. Profitez bien de cette journée, on est jeudi, le 13 août, aujourd'hui, avec Coé sur Europe 2, 7h-11h. On va retrouver l'équipe dans un instant. D'abord, on fait un point sur l'actu.
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0: Cédric Lecor pour l'actu Europe 2. Salut Cédric.
2: Salut Quentin, bonjour à tous. Les ventilateurs et les clims vont encore tourner à plein régime aujourd'hui. L'épisode de canicule se poursuit avec désormais 80 départements en vigilance orange. Encore des pointes à 40 degrés attendues. Je reviens sur la météo à la fin de ce flash. De nouveaux départs de feu hier en France. Un incendie avait déjà parcouru cette nuit plus de 200 hectares sur la commune de Saint-Just en Ille-et-Vilaine, à une cinquantaine de kilomètres au sud de Rennes. Près d'une centaine de personnes ont été évacuées. Plus de 200 pompiers sont mobilisés. Incendie également dans le Pas-de-Calais, où les flammes ont parcouru quelques 180 hectares du côté de Neuchâtel-Ardelot. Le feu est toujours actif ce matin. 1200 vacanciers d'un camping ont été évacués pendant quelques heures hier après-midi. Une maison a été détruite. En tout, plus de 120 000 hectares de végétation

0: deviendra ainsi la première française à effectuer une sortie dans l'espace. Une foule de personnalités pour rendre un dernier hommage au DJ français Kavinsky, Thomas Bangalter des Daft Punk, l'actrice Ludivine Sagné ou encore le réalisateur Quentin Dupieux ont assisté hier aux obsèques de l'artiste de 50 ans retrouvé mort à son domicile fin juillet à Paris. Vincent Bellorger, de son vrai nom, avait acquis une renommée mondiale avec son titre Night Call, popularisé par le film Drive. Côté football, le PSG a remporté hier soir la Super Coupe d'Europe en battant Aston Villa 2-1. Le club parisien conserve ainsi son titre pour la deuxième année consécutive. Et puis, de nouvelles chances de médailles ce soir au championnat d'Europe de natation. Maxime Grousset en finale du 100 mètres papillon et Marie-Ambre Molu et Analia Pigré au départ de la finale du 50 mètres d'eau. Ce sera à suivre à partir de 18h30.
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0: Le thermomètre va encore afficher 39 à 40 degrés cet après-midi dans de nombreuses grandes villes à Rennes, Tours, Vichy, Épernay, Toulouse ou encore Limoges, peut-être même jusqu'à 41 à Bordeaux. Vous aurez 38 à Paris, 37 à Valenciennes et Saint-Lô, du bleu partout, sauf sur les reliefs, notamment dans les Alpes, le Massif central et en Corse où des orages pourraient éclater. Le mercure devrait commencer à baisser à partir de samedi. 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
2: Il y a eu un vol de repérage pour les prochaines missions Artemis.
3: Oui.
2: Donc c'est un vol qui a coûté une fortune, tout ça pour faire le tour de la Lune pour se rendre compte que c'est exactement la même chose que de l'autre côté.
3: Et voilà, voilà.
2: Voilà. Magnifique.
4: Tu pensais qu'il y avait quoi de l'autre côté?
2: Que ça coûte, t'attendais à ce qu'il y ait au moins autre chose.
3: Plein de gens qui font des wads.
2: Voilà, je vois.
5: Des petits martiens, des petits extraterrestres.
2: Tous les extraterrestres qui s'étaient mis de l'autre côté pour avoir la paix, quoi.
3: Ouais.
2: L'équipage d'Artemis 2 a donc fait le tour de la Lune à près de 400 000 km de la Terre. Je crois qu'on va se connecter à.
5: Avec la NASA.
2: Avec la NASA, hein, je crois.
5: Qu'on est avec la NASA à Houston.
3: Oui. Allô, on est bien avec la NASA à Houston?
2: Est-ce que vous m'entendez, là?
3: Oui.
2: Ils m'entendent?
3: Oui.
2: La NASA à Houston. Allô,
4: c'est pas la NASA.
2: Qu'est-ce que vous dites?
3: La NASA à Houston,
2: c'est bien
3: vous?
2: Ah non, là, c'est la ZAZA, là. C'est au bois de Boulogne, chérie.
3: Ah non.
2: Ouais, pourquoi tu m'appelles dans mon trafic?
3: Déjà, pourquoi on vous avoue au lieu de la NASA à Houston?
2: Oui. Dis donc, t'as cru que t'avais le budget pour parler une fusée, toi? Pardon, Europe 2, pas de budget, donc c'est la ZAZA que t'auras. Hein, voilà, péripatéticienne depuis 1945.
3: Il
2: a mélangé le général Leclerc, la Zaza, d'accord,
3: d'accord, ouais.
2: On m'appelle la fusée du bois, mon chéri.
3: Pas du tout ce qu'on voulait.
2: Ah ouais, t'inquiète, hein, j'en ai pratiqué de la fusée, hein, de toutes les tailles, de toutes les

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1: Nous avons décidé, nous aussi, de notre côté, de parler pour frimer à la machine à café, de tout savoir sur les ambulanciers avec des termes de médicaux. Qu'est-ce qu'une prise en charge préhospitalière ?
2: Ah, ça, c'est les prises électriques qui sont très chargées et dès que tu branches un truc, ça t'envoie à l'hôpital.
3: Non, prise c'est en pas charge, ça. C'est pas ça. C'est quand tu prends en charge un T-Rex.
4: Ouais, un homme de Cro-Magnon qui a fait un AVC.
3: Voilà.
5: Ouais, pépé mémé quoi.
3: Préhospitalière.
2: Ouais, non, ouais, ça non plus.
3: Non, c'est pas ça.
1: Ose pas me regarder. C'est l'évaluation.
5: Qui est très hospitalier.
1: Non, c'est l'évaluation de la gravité, le conditionnement du patient et la mise en œuvre des gestes de sauvetage.
3: Ah oui, avant de. Oui, bah,
1: qu'est-ce que le SMUR ?
4: Bah, il est porteur, hein.
2: Ouais, c'est quoi ce mur là?
3: C'est, il est sur une mur.
1: On va le péter sans c'est un mur porteur. Ça se pète pas. Ça, c'est, ou alors faut mettre une poutre. Une poutre.
2: C'est dans VPN.
1: Une poutre VPN. On l'achète en Allemagne, c'est comme pas acheter en France. Non, c'est pas ça. Le SMUR.
3: C'est, je sais pas. C'est comme le SAMU, ça. C'est un mélange.
4: Oui,
3: l'abréviation.
1: Structure mobile d'urgence et de réanimation qui apporte 24h/24 la médicalisation des interventions auprès des patients. Qu'est-ce qu'une anamnèse?
2: Ah ben c'est ce que t'as mis sur ton matelas, entre le drap et le matelas.
3: C'est quand tu fais pipi, c'est pour éviter que ça traverse.
2: Une anamnèse.
1: Non. D'abord, c'est parce que j'ai mis en matelas, j'ai mis un sur matelas, j'ai pas mis une anamnèse.
5: Mais t'as pas mis d'anamnèse.
1: Une anamnèse.
5: C'est une
3: mayonnaise.
1: Non. C'est la reconstitution de l'histoire pathologique d'un malade, un moyen de ses souvenirs. Dites-moi, monsieur, qu'est-ce qui s'est passé? C'est l'anamnèse.
3: Ah, ton dossier, c'est pour ça que tu dis que je suis anamnésique.
1: Voilà.
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0: Pas, c'est tout gonflé là.
1: Il y a un mec, il y a un mec au bout.
0: Deuxième champion, c'est le maire de la commune de Rivas qui a signé un arrêté municipal interdisant la circulation des dinosaures sur l'ensemble du territoire de la commune. Alors, diplodocus, tyrannosaures et autres créatures, il en a même fait des panneaux. Sous peine de sanctions, il en a mis partout, notamment près de l'école et des parcs de loisirs. Évidemment, c'est pour.
2: Il est au courant ou...
1: Mais c'est un poisson d'avril.
0: Poisson d'avril.
1: Oui.
0: Pour faire un coup de pub, ça marche, évidemment.
1: La preuve, on en parle.
0: T'empêche. Michel Drucker, il s'est dit, je vais quand même pas traverser la ville.
1: On sait jamais.
0: Évidemment, Michel a dit, je vais faire un détour. Et enfin, champion du jour, un Américain, 29 ans, il a gagné 500 000 dollars dans un casino de Las Vegas. Écoutez bien l'histoire. Le problème, c'est qu'au lieu d'aller se coucher, il a passé une nuit de folie dans la boîte de nuit du César Palace. Il a tellement picolé qu'il n'a pas voulu prendre la route. Donc il s'est réveillé dans la suite luxueuse de l'hôtel. Il est descendu et il a tenté de négocier en disant qu'il avait fait la fête, qu'il n'avait pas d'argent pour payer sa chambre. En oubliant qu'il avait gagné le jackpot. Et le patron de l'hôtel lui a rappelé qu'il avait dépensé que 8 000 $ et qu'il lui en restait 492 000 sur son compte en banque.
1: C'est du cadeau libre, ça va.
0: Il est remonté se coucher.
2: Ah bah évidemment, évidemment.
0: On est d'accord que ça arrive qu'aux autres, ça.
1: Oui, non.
0: Parce que dans la vraie vie, Pietre, lui, quand il joue, c'est 45 euros sur un tiercé.
1: C'est ce que j'ai pris hier.
0: Il se réveille, il est dans un Formule 1 pourri, avec un copain de lui, un copain qui pète
2: son lit,
0: et qui se colle à lui en soufflant très fort dans son oreille. 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
1: Journée nationale des ambulanciers. L'occasion pour notre journaliste, Jeanquette. Jeanquette exclusive.
2: Bonjour.
1: Bonjour Jeanquette. Là, pour lui, c'est le moyen d'enquêter sur les ambulanciers de France. Bonjour, Jeanquette exclusive.
3: En France, 94% des ambulanciers savent rester calmes, même quand le patient explique sur le trajet qu'il a regardé trois vidéos YouTube et qu'il a une
1: matinée. Oui, attendez. Je vais vous expliquer.
4: Parce que
1: le bruit que vous avez entendu, c'est Pietre qui n'a toujours pas compris que c'est pas parce qu'il appuie 10 fois plus fort sur la touche Enter que ça va marcher.
4: C'est vrai que...
1: Donc ça fait juste...
5: J'ai ma page qui disparaît à chaque fois, ça me rend ouf.
1: 50 fois que quand vous entendez un truc, il fait... C'est parce qu'il a décidé d'appuyer beaucoup plus fort.
4: En pensant que ça va marcher mieux.
3: Non mais on parle des ambulanciers en plus, venez le chercher s'il vous plaît.
1: Non mais je vais reprendre.
4: Je touche plus à ton ordi en attendant, arrête.
1: Touche, bouchon, on se reconnecte.
4: On voit ça après.
1: On y retourne. L'occasion pour notre journaliste, Jeanquette exclusive, d'enquêter sur les ambulanciers en France.
3: En France, 94% des ambulanciers savent rester calmes, même quand le patient explique sur le trajet qu'il a regardé 3 vidéos YouTube et qu'il pense savoir ce qu'il a. 76 ont déjà entendu « ça va aller, c'est juste une petite douleur » juste avant que la personne appelle toute sa famille en panique. Ambulancier, c'est un métier où tu dois aller vite, mais pas trop vite, parce que derrière toi, t'as quelqu'un qui te demande si tu peux mettre la clim moins fort parce que ça lui fait mal à la rate. 88% ont déjà porté un patient qui disait « je suis pas lourd » avec la conviction d'un buffet à volonté. Et 100% savent qu'en France, quand le gyrophare s'allume, il y a toujours un conducteur qui se dit « Ah non, mais moi, je suis pressé aussi, en fait. » Bref, si tu surveilles la circulation française, normalement, le patient aussi.
1: Oui, mais alors attention aussi aux arnaques.
3: En France, il y a des urgences très particulières, genre le patient cloué au lit depuis 3 jours, qui demande juste si on peut le déposer devant la salle de sport pour ne pas perdre son abonnement. Il y a aussi celui qui ne peut absolument pas marcher, sauf pour aller ouvrir au livreur, récupérer un bon gros McDo de gros. Parfois, l'intervention commence par une douleur insupportable et finit par une question très naturelle pour savoir si on peut faire un petit détour, parce qu'il y a une promo sur le poulet rôti. Et puis, il y a toujours ce moment magique où la personne explique qu'elle ne tient plus debout, tout en étant debout depuis 10 minutes à raconter toute sa vie sur le palier. Ambulancier, c'est un métier où tu gères des situations critiques, comme quelqu'un qui a très mal. Les ambulanciers, c'est ce soir sur

et bienvenue sur Europe 2 ce matin. On démarre ce jeudi, le 13 août, avec Koé sur Europe 2. Et c'est tout l'été, entre 7h et 11h, le retour de Koé, toute l'équipe en direct, à partir du 24 août, 7h, 11h et 15h30, 18h. Bon réveil Pierre et Marie, très vite.

0: Non, non, c'est pas ça, Pierre. C'est croque-carotte.
1: Allez, regardez, croque-capote.
2: Non.
1: C'est le jeu carcotte. Cork carotte. C'est pas très facile à dire. Non. De la marque.
2: Voilà. Oula.
1: Ravensbaber. Ravensbaber. Le non. Jeu. Ravensbaby. Le jeu Baby Bella Ravensbaba. Le Ravensbarber. Le jeu. Ravensbarbie Barouder. Le vin.
2: Non.
1: Le Ravensbouber.
2: Non.
1: Le Boudeur. Le Ramen Boudeur.
0: Non. Pierre. Un jeu Ravensburger.
1: Mais des burgers, c'est de la merde, Maryse. Oh, bonjour, Maryse.
0: Bonjour, Pierre.
1: Excusez-moi, mon pin se parle, Maryse. Allez, appuyez dessus, Maryse.
0: Attendez. Hop.
1: Bonjour Maryse.
0: Bonjour Pierre.
1: De toute façon, je veux dire, les jeunes ne jouent plus aux jeux vidéo. De société, Maryse, ils préfèrent jouer à la Nintendo Switch.
2: Non.
1: La Nintendo Switch. La, écoutez, vous avez compris, Maryse, la Nintendo Switch.
0: Nintendo Switch.
1: La Switch Switch.
0: C'est ça.
1: La Switch, la Nintendo Switch. La Nintendo, au revoir Maryse.
0: Au revoir Pierre, d'accord.
1: Une bonne journée. Bonjour à tous, chers auditeurs d'Europe 2. Très bonne journée à tous.
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0: Bon début de journée, Johnny passe sur Europe 2 Pop Radio. Bon, comment ça va se passer aujourd'hui? J'espère que vous allez être poli en arrivant au boulot. Oui, des fois on se force un peu à être poli, on en fait un petit peu trop. On va en parler dans un instant, ce sera le top de Stouff, Coé sur Europe 2. 7h-11h, même pendant l'été. On écoutera aussi Tame Impala et Jenny sur Europe 2. Bonjour.
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1: Le top de Stouff, on y va.
2: On va parler de ce top 5 des moments où on est beaucoup trop poli, où on se retient d'être nous-mêmes. Donc par exemple, en 5, on a s'excuser quand quelqu'un, alors pourquoi on le fait, je sais pas, quand quelqu'un nous rentre dedans. C'est toi la victime, mais tu vas dire « Oh, pardon
3: ouais. !» Ah, dans le couloir?
2: Oui, dans le couloir, ou dans la rue, il y a quelqu'un qui se bouscule et c'est toi qui t'excuses.
4: T'es un petit peu actif quand même sur le truc.
2: Oui, mais bon, pourquoi tu t'excuses?
3: Parce que sur le moment, tu sais pas bien, t'as pas fait le constat, t'as pas le ralenti sur l'image.
2: Tu sens bien quand c'est l'autre qui t'a mis un coup d'épaule, tu le sens, quoi.
4: Bah, là, moi, si c'est ça, je m'excuse pas.
3: Moi aussi, j'ai tendance à m'excuser, moi, c'est vrai.
2: En 4, on a aussi faire semblant d'aimer un cadeau. Tu reçois quelque chose que tu n'aimes pas trop, mais t'as ton petit sourire qui est obligatoire.
4: C'est horrible, ça.
2: Et voilà, en fait, t'as ton honnêteté qui est sacrifiée par politesse, quoi.
4: Et puis le pire, c'est quand c'est un bibelot et tu sais qu'il faut que tu le ressortes à chaque fois que la personne vient chez toi.
2: C'est ça.
4: Pas l'oublier.
2: Il y a un petit sourire crispé, quoi.
3: Il y a un jeu très

0: Ah ouais, c'est machin. Et après, tu dis, allez, te casse pas, voilà le vrai cadeau. Tu vois, c'est un jeu que vous pouvez faire, ça.
1: Entre des moments où t'es trop poli, c'est quand tu croises quelqu'un que t'aimes pas trop et t'as pas trop le choix parce qu'il est accompagné de quelqu'un que tu connais, ou alors il y a, vous êtes dans un couloir et puis
0: bon, piégé,
1: vous deux, t'es piégé. Donc, ah, ça fait longtemps.
2: Ah, je passe devant là, moi. Je dis bonjour. Mais...
1: T'as pas très envie, quoi. En fait. Hein. Ouais, mais c'est ça, c'est la politesse.
3: Ouais, c'est ça.
1: Tu t'obliges à être poli alors que t'as pas envie, mec. En deux, il y a quand quelqu'un te montre une photo pour appuyer une discussion. Donc, ça peut être son paysage pendant les vacances ou ses enfants.
4: Oh, ah bah ça.
1: Oh, qu'elle est mignonne.
3: T'es la première à le faire.
1: De quoi? Non,
3: de toi, c'est quand il montre les photos de son fils et là.
1: Oui, oh, il est mignon. Voilà. Bah, après, oui, tu viens voir, c'est mon pote.
3: J'en ai rien à foutre. Tu viens me voir derrière,
1: c'est pas vrai.
2: Ça, je ne le ferai jamais avec vous, hein, avec Coé et Pietre, jamais.
0: Quoi donc?
2: Bah, de montrer des photos de quoi que ce soit.
0: Mais j'espère bien, t'as raison. Mais j'espère bien que tu ne vas pas te lancer dans je vous montre la photo de mes enfants. Mais j'espère bien.
2: Parce que déjà, là, pour faire une dépression derrière.
4: Déjà, ton histoire de train d'hier, on s'en foutait.
3: Ouais, c'est un peu long.
0: L'histoire de j'arrive à 20h, 21h, 22h, j'ai failli quitter le groupe. J'ai failli quitter mon propre groupe.
1: Et bien, justement, et en un des moments où tu es trop poli, c'est quand quelqu'un te parle trop longtemps. Donc, si ce n'est pas ton pote, si c'est quelqu'un que tu ne connais pas ou un patron, machin, quelqu'un qui te parle trop longtemps, tu fais oui, t'as juste envie de lui dire, bah vas-y, synthétise.
4: Et,
1: non, mais c'est vrai, parce que le mec, tu vois, qu'il te donne les détails.
0: Je suis d'accord.
1: Il repasse par une autre discussion.
3: Déjà,
1: et
3: c'est
1: ensuite,
3: long là.
1: Ensuite, il va revenir sur cette discussion.
3: Mais là, déjà, c'est long, on avait compris.
0: Moi, avec moi, c'est l'avantage. L'avantage, c'est que les gens le voient vite parce qu'au bout de deux minutes, je suis sur mon téléphone.
2: Ou alors, t'as les yeux dans le vide.
0: Ouais. Je fais un AVC souvent. Ça arrive.
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hectares du côté de Neuchâtel-Ardelot. Le feu est toujours actif ce matin. 1200 vacanciers d'un camping avaient dû être évacués pendant quelques heures hier après-midi. Une maison a été détruite. Les pompiers qui sont mis à rude épreuve depuis le début de l'été, ils sont justement appelés à la grève aujourd'hui pour réclamer plus de moyens et plus de recrutement. Un appel lancé par 9 syndicats qui attendent une réponse rapide de l'État. Le ministre de l'Intérieur doit justement les recevoir à la mi-journée. Des millions d'Européens, lunettes sur le nez, les yeux rivés vers le ciel. L'éclipse solaire s'est donc produite hier soir pour le plus grand bonheur des passionnés d'astronomie. Et pas seulement, la nuit est tombée pendant près de 2 minutes sur une partie de l'Espagne alors que le ciel s'est assombri en France où l'éclipse n'était pas totale. La prochaine aura lieu déjà dans un an, notamment dans le sud de l'Espagne. Des perturbations à prévoir ce week-end chez EasyJet. 3 syndicats d'hôtesses et de stewards appellent à la grève pour dénoncer la dégradation de leurs conditions de travail avec des plannings qui changent en dernière minute. Dans le ciel toujours, Sophie Adnaud va effectuer mardi sa toute première sortie extra-véhiculaire de la Station Spatiale Internationale pour réparer une antenne. L'astronaute de 43 ans deviendra ainsi la première française à effectuer une sortie dans l'espace. Côté football, le PSG a remporté hier soir la Super Coupe d'Europe en battant Aston Villa 2-1. Le club parisien conserve ainsi son titre pour la deuxième année consécutive. Au championnat d'Europe d'athlétisme à Birmingham, 2 Français ont remporté hier une médaille d'argent. Juste Kaou Maté sur 110 mètres haies et Mohamed Abdallah Kounta sur 400 mètres. De nouvelles chances de médailles ce soir au championnat d'Europe de natation. Maxime Grousset en finale du 100 mètres papillon. Marie-Ambre Molu et Analia Pigré au départ de la finale du 50 mètres d'eau. Avis aux amateurs d'espionnage, The Agency, l'adaptation américaine du bureau.

0: fantastique quand on a des enfants. Il y a plein de gens qui nous écoutent. Ça, c'est génial parce que vous y allez. Vous ne payez pas un euro de plus. Les gamins, ils ont les crêpes, ils ont les trucs, ils ont les goûters, ils peuvent aller manger, ils font ce qu'ils veulent, ils peuvent sortir en toute sécurité. Quand tu as des enfants en bas âge, ces trucs-là, c'est vraiment bien. Parce que les gamins qui vont taper les coca à 7 euros par 7 euros, à la fin, quand l'addition arrive, et voilà. Tu fais rien quand même. Non, le home inclusive, il a ça de bien quand même. Alors, on a qui?
1: On va se connecter à la villa et pour commencer, on a Nicolas Sarkozy. Monsieur le Président, bonjour.
2: Bonjour. Bonjour Europe 2. Bonjour. Bonjour Madame Stéphanie.
1: Bonjour, vous allez bien?
2: J'allais bien. Ah, écoutez, si vous me demandez moi si je vais bien, il fait beau en ce moment.
3: Oui. Bah oui.
2: Je veux dire, il fait tellement chaud que je me fais un petit jacuzzi dans le fond du Jacob. Hein? Carla, elle arrive, elle tire la chasse d'eau, ça fait les bulles. Je veux dire, c'est pratique. Je vous ai entendu parler des vacances all inclusive, Madame Stouff.
1: Bah vous aimez bien justement le all inclusive, vous, Monsieur Sarkozy?
2: J'étais encore en all inclusive à la santé il n'y a pas longtemps.
1: Nourri,
2: logé, blanchi. Je veux dire, j'ai fait 20 jours pépouze. Bon, on va être honnête, la nourriture, c'était pas top. Mais bon, le reste, c'est allé. J'avais la suite de l'hôtel. Franchement, j'ai mis un petit 5 étoiles sur TripAdvisor.
1: Mais Monsieur Sarkozy, vous parlez d'une prison, c'est pas terrible. Hein,
2: non, c'est pas terrible, mais bon, je veux dire, on sait jamais. Vous avez vu ce qui se passe en ce moment, il y a le procès en appel.
1: Oui,
2: si à un moment, je dois y retourner.
1: Ouais.
4: Vaut mieux, oui.
3: Ouais, autant être gentil.
2: Autant être sympa. Je ne vais pas me les braquer.
4: C'est pas idiot.
2: Ben non, je vous embrasse, à bientôt.
1: Bien bon courage, Monsieur Sarkozy, à bientôt. On continue avec Jeff Tuche qui vient d'arriver.
5: Bon, bonjour, ça Jeff. Va, mes petits chips.
1: Ça va,
5: les petites patates sèches qui croustillent. J'aime bien. Je vous entends, on va aller de vacances ou inclusive, je connais bien ça.
1: Ah bah oui.

0: t'apprécie.
1: Ouais, m'adore.
2: Viens donc à midi.
1: Ok.
2: Pour déglinguer.
1: Déglinguer quoi?
2: La quiche à matata.
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4: 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Hein. » Enfin, remarque,

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début de l'été. Et ce n'est pas fini, plusieurs centaines de pompiers luttent notamment depuis hier contre deux incendies dans le Pas-de-Calais et en Ille-et-Vilaine. Plus de 200 hectares parcourus sur la commune de Saint-Just entre Rennes et Redon où près d'une centaine de personnes ont été évacuées et 180 hectares ont brûlé du côté de Danne et Neuchâtel-Ardelot où le feu est toujours actif ce matin. Des conditions météo qui favorisent aussi la pollution à l'ozone. En Ile-de-France notamment, où la vitesse est abaissée de 20 km/h ce jeudi sur les autoroutes. Les voies rapides aussi passent de 110 à 90 km/h. Une foule de personnalités pour rendre un dernier hommage au DJ français Kavin.

0: version de la cantine.
1: C'est ce que j'allais dire. Nous on a vécu le passage au self.
2: Moi aussi,
1: et là, c'était le jour et la nuit.
0: Alors, ouais. Le passage au self, je te cache pas que quand tu passais, pour moi, c'était le grappin. Tu voyais des trucs.
2: Tu sais ce que tu voulais.
0: Et les mecs, tu disais, tu peux repasser reprendre des frites. Je peux.
1: Ouais, c'est fou. Ça.
0: J'ai vécu aussi la cantine où on te sert un table. Et quand t'arrives, je te cache pas qu'il y a le macédoine qui trempouille.
2: Toi aussi, t'as été traumatisé par la macédoine.
0: Avec la sauce blanche qui s'échappe de la tranche de jambon. T'as l'impression qu'elle vient de vomir, la tranche de jambon.
1: La langue de bœuf endive braisée là, de la cantine, là, mais c'était
3: le friand.
0: Le friand, ça allait encore.
1: C'était la fête quand c'était
0: La quenelle, mec. La quenelle où tu croyais que c'était une saucisse, tu savais pas, elle était une saucisse molle. Tu la voyais, elle était recouverte de sauce pour la cacher. Et les épinards, avec des gens qui disaient toujours
4: viens de tendre la pelouse.
2: Et les endives au jambon, l'endive, elle était pleine de flotte.
1: Les endives au jambon.
0: Je crois qu'on a vécu la cantine dégueulasse. Et aujourd'hui, toutes les cantines en self sont quand même beaucoup mieux.
5: Moi, mon pire traumatisme, c'était quand tu faisais tomber ton plateau. Avec toute ta bouffe dedans,
2: devant
5: tout le monde.
3: Ton verre.
5: Là, t'as tout le monde. Ouais. Et là, je me dis, putain.
0: Je crois que ça ne m'est jamais arrivé.
5: Mais non.
0: Je ne partage pas cette. Tu vois ce côté un peu maladroit. Tu l'avais déjà, enfant.
5: Je l'avais déjà, ouais.
0: Et on t'a mis réalisateur de l'émission.
1: Comment t'as pu choisir ce métier, du coup, alors?
5: D'ailleurs, j'ai pas mangé beaucoup à la cantine.
0: Bon, on continue, allez.
6: Salut, c'est Éline. Pourquoi le soleil me suit partout?
2: Comment t'expliques ça?
5: Non, pas partout, parce que dans le nord de la France, il n'y est pas, par exemple.
3: Parce que tu n'es pas breton.
0: Parce que les Bretons, c'est comme un Picardie, il ne vous suit pas tout le temps.
1: C'est ça.
0: Il y a des moments où il a décidé de se cacher pendant 2-3 mois. Hein, c'est vrai.
2: Si derrière toi, tu t'avances, tu te retournes, il est encore là.
0: Pourquoi le caisse? Elle est marrante. Moi, il m'a fallu du temps. Je crois que j'avais 11 ans. J'étais pas finaud. Pour comprendre que c'était l'ombre, c'était le nuage qui passait devant le soleil.
2: Ah oui.
0: C'est à un moment donné, je comprenais.
2: Ah non, t'es pas finaud là.
0: Puis je m'étais pas posé la question, je voyais des fois un peu d'ombre, un peu machin, j'avais pas compris que c'était le nuage.
3: Il fallait changer l'ampoule peut-être.
0: Puis d'un seul coup, j'ai fait. Voilà, c'est tout. Ça a pas été plus violent que ça, mais bon. Ouais. Allez, dernier.
6: Coucou, c'est Gladys. Corentin, tu fais des blagues même quand t'es pas au travail?
3: Ah. Oula, oui.
0: Ah oui.
3: Oui,
1: il aime bien.
0: C'est un blagueur.
1: Et puis il fait généralement les blagues qui peuvent pas passer à l'antenne.
0: C'est un blagueur.
3: Ouais, c'est vrai. Mais faut faire attention, parfois j'en fais pas au bon moment.
0: Puis rien, que le vendredi quand il est à table et puis qu'il boit des verres, il fait allez, une dernière. Ça, c'est une blague, tu vois. Par exemple. Tu vois, pourquoi t'en as pas fait au bon moment?
3: Bah, ça arrive que des fois, par exemple, la dernière fois, j'ai eu rendez-vous avec le banquier, et la petite vanne qu'il faut pas.
2: Tu voulais détendre l'atmosphère,
3: ouais,
2: tu veux
3: détendre le truc, et puis le banquier fait allez, on va
1: agio.
0: Mais tu vois, si t'avais été dans le positif, il aurait ri.
2: C'est ça,
0: la différence.
3: Ah, c'est ça.
0: Plus t'es riche, plus il a de l'humour.
3: Voilà. Tu peux pas rappeler Arnaud.
0: C'est impayable.
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2: Pour le meilleur forgeron, ça serait pas sur ces stars, ça ?
3: Ah, je sais, je me souviens.
2: Je crois que si. J'en ai déjà vu les mecs qui découpent des trucs dans tous les sens. Le but du jeu, avoir un couteau qui coupe.
4: C'est, vrai,
2: c'est assez primaire, mais tu peux être absorbé par le programme.
4: Tu te fais avoir. Une fois que t'es dedans, oui. Si tu te fais choper,
2: t'es là, tu regardes, tu au début, tu dis c'est inintéressant, puis au bout de 10 minutes, tu dis.
3: Parce qu'il
2: j'espère qu'il va le couper quand même. Son bout de cochon, parce qu'il pète un truc de porc, machin et tout. Il dit, il faut que ça plante, il faut que ça coupe. Puis t'as un spécialiste qui arrive et mais c'est toujours, c'est.
3: Ouais,
2: Je me ferai pas une saison entière, mais bien sur une soirée, voilà. Dans la villa des animateurs, est-ce qu'ils aiment bien ce genre d'émission, c'est important.
5: Et on va leur demander. Pour commencer, on a Jean-Luc Reichmann avec nous. Bonjour Jean-Luc.
6: Bienvenue dans les 12 coudes. Attendez deux secondes. Hein. Petit selfie de moi pour zoomer sur mon visage et ainsi voir s'il y a des imperfections.
4: Alors ?
6: Aucune ! Zed's là ! Dis donc, Zed ! Non ! Encore de très beaux scores ce midi, vous m'avez pas demandé mes audiences.
4: Vous savez déjà pour ce midi là ?
6: 786 milliards de téléspectateurs, 286% de parts de marché sur les forgerons. Et justement, vous parlez de forgerons. Oui. Je sais pas si vous le saviez, mais c'est moi le meilleur forgeron.
5: Ah bon ? Bon, et vous forgez quoi, Jean-Luc ?
6: Comment ?
5: Qu'est-ce que vous forgez, Jean-Luc ?
6: Du charisme. Et du talent. Qui en veut ? J'en distribue, j'en ai beaucoup. Ouais. Est-ce que j'en donnerais pas un petit peu à nouveau 19 ou à T18 ?
5: Ah, Jean-Luc,
6: Jean-Luc, non, mais je ne me moque pas, je suis là pour aider en super-héros. Je m'appelle Reichmann, frère de Batman, Superman, Spider-Man, Aquaman ou encore Cheese.
5: Ok, merci Jean-Luc, on va rester là. Attendez.
7: Excusez-moi, c'est monsieur Hollande, pardon, parce que j'ai entendu Chisnan, donc. Et vous savez, oui, c'est bon, c'est un bam-bam. J'en veux.
5: Ouais, mais on n'en a pas, on en parlait juste, quoi, en fait.
7: Ah, d'accord.
5: Voilà.
7: Pas bam-bam.
4: Non. Bah non, très bien.
5: On repart. On va continuer avec. On a Kylian Mbappé. On a Kylian Mbappé qui est là.
8: Bonjour
5: Kylian.
8: À tous.
9: Salut,
8: bonjour
9: Kylian.
8: Monsieur Coé. Écoutez, vous parlez de forgeron et justement.
9: Qu'est-ce que tu fais ?
8: Je suis en train de forger deux, trois.
9: C'est quoi ça ?
8: Deux, trois trucs.
5: Bah, mais qu'est-ce que vous forgez là, Kylian ?
8: Mes protège-tibias.
5: Ah, vous forgez des protège-tibias ?
8: Ah, oui, ils sont en or. J'avais une Rolex en trop. Du coup, galère de ouf à fond de l'or de ma Rolex au briquet. Là. Ouais. Oh là, c'est pénible. Est-ce que vous avez une astuce ?
5: Peut-être au chalumeau ?
8: Oui,
4: c'est bien au chalumeau.
8: Chalumeau ?
5: Oui.
8: C'est un chameau qui pète du feu, ça,
4: non.
8: C'est quoi ?
4: Mais non !
8: Je suis en train de faire une Franck Ribéry, hein, c'est pénible.
2: Ouais, c'est vrai, c'est terrible.
8: Bon,
2: terrible.
8: Je vais me reposer, au revoir.
5: Oui,
8: hein,
5: salut Kylian. Bisous, on va finir avec Patrick Sébastien. Salut Patrick.
6: Excusez-moi, j'avais dit que je me calmerais, mais putain,
8: ça m'a repris. Cool.
6: Ça m'a repris, j'ai pris une Patrick aiguë.
8: Oui.
6: Putain, c'est terrible.
5: Mais Patrick, vous forgez quoi là ?
6: Mes baloches. Ça fait un mois que je les ai pas sorties. Donc je vais te dire un truc, elles sont toutes dures maintenant. Hé, je suis Captain Ameritub.
5: Patrick !
6: Hé, fais-moi un chamite, tu repars avec un plat.
5: J'essaye même pas.
6: On peut rigoler, la France va mal. Les gens, ils ont des problèmes, ils nous écoutent, le prix de l'essence, il est à 28 euros. Ils ont envie de se marrer. Allez, bisous les amis !
8: Bisous !
6: Oh putain !
5: C'est quoi ça ?
6: Ah, c'est Mimi Mazik, c'est cogné dans mes baloches.
5: Patrick !
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13: Bon, ça va déjà être le moment de vous mettre en route. Il faudra aller bosser. Ah, il en faut. Peut-être des vacances qui vont arriver d'ici quelques jours, peut-être dès demain soir. On est jeudi le 13 août. Merci de vous réveiller avec Europe 2, avec Manon Lisa, le petit pêcheur.
14: C'est l'histoire d'un petit pêcheur qui...

0: Vous avez entendu, on propose un abonnement qu'il n'y a que les crétins de votre studio qui n'ont pas compris pour louer des vélos pliants.
1: Oui, c'est ça. Et on aimerait avoir plus de renseignements, s'il vous plaît.
0: Eh bien, c'est un vélo qui se plie.
1: OK.
0: Voilà.
1: Très bien, merci.
0: Par contre, on a décidé de plier autre chose. Ah. Les voici, je vous les cite. Les Renault pliantes.
1: Ah.
0: Tu plies ton Kangoo, tu le mets au-dessus de toi.
1: Ouais.
0: Par contre, il faudra enlever l'arbre magique avant de fermer. Sinon, ça sent le sapin dans tout le wagon.
1: OK, ah, pas mal.
0: La copine pliante. Nouvelle invention, ouais. Gain de place, conversation incluse. Et si elle n'est pas contente, tu la mets en mode silencieux comme une valise cabine.
1: Pas mal, ça. Pas mal.
0: La maîtresse pliante, très demandée sur les lignes du vendredi soir, discrète, compacte et compatible, compartiment en famille, que tu peux cacher rapidement si ta femme est dans le même wagon.
1: Très bien.
0: Pour les gros, le barbecue pliant, parce que les Français, bien sûr, peuvent accepter beaucoup de changements, sauf manger sans merguez.
1: Oui,
0: et enfin, les enfants pliants, s'ils vous emmerdent, vous les pliez, vous les dépliez en 2 secondes juste avant d'arriver.
2: Alors autant le vélo, j'avais pas
0: compris, de bruit,
2: ça, c'est pas mal.
0: Que du bonheur.
2: C'est bien, c'est génial.
1: Ben c'est un peu chelou, mais pourquoi pas, il y a du bon. Hein.
0: Écoutez, moi, Jean Castex, j'ai connu l'époque où on pliait une carte routière sur un capot.
2: C'est vrai.
0: Maintenant, on plie toute la vie, mais au moins, ça arrive à l'heure.
1: Oui,
0: voilà.
1: C'est vrai.
0: Bonne journée, bon week-end. Attention, les billets sont chers.
2: Ça, on a remarqué. Ouais.
3: Chers voyageurs, merci d'avoir écouté le boss Jean Castex parler. Attention à la fermeture automatique des portes. Bon voyage à tous avec Europe 2 et Coé partout sur nos lignes SNCF. 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

0: finalement, aujourd'hui, vous avez hâte d'arriver au boulot, puisque pour une seule raison, c'est qu'il y a la clim au boulot. Et on va être bien aujourd'hui. Il va faire très chaud absolument partout en France. On fait un point sur la météo dans un instant. Et c'est Coé sur Europe 2, 7h, 11h tout l'été. A tout de suite.
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2: Bienvenue sur Europe 2, il est 9h, on démarre cette nouvelle journée ensemble jeudi le 13 août avec Coé sur Europe 2. On va parler de couple dans un instant. D'abord, c'est l'actu.
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2: 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Salut Cédric.
4: Salut Quentin, bonjour à tous. Les ventilateurs et les clims vont encore tourner à plein régime aujourd'hui. L'épisode de canicule se poursuit. Les départements de l'Aisne et de l'Oise vont à leur tour passer en vigilance orange à la mi-journée. Encore des pointes à 40 degrés. Je reviens sur la météo à la fin de ce flash. De nouveaux départs de feu hier en France. Un incendie avait déjà parcouru cette nuit plus de 200 hectares sur la commune de Saint-Just en Ille-et-Vilaine, à une cinquantaine de kilomètres au sud de Rennes. Près d'une centaine de personnes ont été évacuées. Plus de 200 pompiers sont mobilisés. Incendie également dans le Pas-de-Calais où les flammes ont parcouru quelques 180 hectares du côté de Neuchâtel-Ardelot. Le feu est toujours actif ce matin. 1200 vacanciers d'un camping ont été évacués pendant quelques heures hier après-midi et une maison a été détruite. Les pompiers qui sont donc mis à rude épreuve depuis le début de l'été, ils sont justement appelés à la grève ce jeudi pour réclamer plus de moyens et plus de recrutement. Un appel lancé par 9 syndicats qui attendent une réponse rapide de l'État. Le ministre de l'Intérieur doit justement les recevoir voir à la mi-journée. Des canicules à répétition qui pourraient coûter chaque année entre 10 et 15 milliards d'euros selon les estimations de l'INSEE. La sécheresse continue de s'accélérer. Plus de 40 000 personnes subissent déjà des coupures d'eau au robinet, annoncé hier la ministre de la Transition écologique. Des perturbations à prévoir ce week-end chez EasyJet. 3 syndicats d'hôtesses et de stewards appellent à la grève pour dénoncer la dégradation de leurs conditions de travail avec des plannings qui changent en dernière minute. Dans le ciel, toujours Sophie Adnaud a va effectuer mardi sa toute première sortie extra-véhiculaire de la Station Spatiale Internationale pour réparer une antenne. L'astronaute de 43 ans deviendra ainsi la première française à effectuer une sortie dans l'espace. Côté football, le PSG a remporté hier soir la Super Coupe d'Europe en battant Aston Villa 2-1. Le club parisien conserve ainsi son titre pour la deuxième année consécutive. Au championnat d'Europe d'athlétisme à Birmingham, deux Français ont remporté hier une médaille d'argent. Juste Kaou Maté sur 210 mètres.

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1: Sondage, on a posé des questions. J'aimerais que mon ou ma partenaire, voilà, et c'est des questions qui ont été posées. Par exemple, on apprend que 35% des femmes aimeraient que leurs hommes répondent à leurs messages dans l'heure qui suit.
2: Ça va, dans l'heure.
1: Ouais, l'heure, ça va.
2: T'en as, c'est la minute. Hein.
3: Ouais. Ouais, si t'as pas répondu au bout d'une minute, mec,
4: il
3: y a l'hélicoptère qui arrive.
1: Qu'est-ce qu'il y a, Corentin?
2: Toi, c'est un peu ça, toi.
4: Toi, pour...
1: Nathalie
4: ouais.
2: Ah, si, au bout de 5 minutes, si
1: je
2: t'as pas répondu...
1: Je pense que Nathalie, c'est... elle me laisse 3 minutes.
4: C'est 3 minutes, oui.
1: Passé 3 minutes 30, j'ai droit à « Allô ». Ouais. Ensuite, « Ok,
4: point
1: très bien ».
4: Interrogation.
1: Après, c'est « D'accord, j'ai compris ».
4: Smiley en colère.
1: Ensuite, c'est « Bon, bah d'accord, bah, vu que t'as plus le temps pour moi, voilà ouais. ». Puis ensuite, c'est je quitte la France. Ensuite, c'est
2: j'appelle tout.
1: Après,
2: j'appelle
1: c'est prends, fais attention à toi dans ton sommeil. fais bien attention à ce que je te ferai quand
2: smiley
1: tu vas manger.
2: Fusil. Soulève mon oreiller, tu vas voir, il y a un couteau.
1: Smiley gun vert contre un machin. Si, attention. 53% souhaitent être invités plus régulièrement au restaurant. 53% des femmes.
2: Ouais.
1: Elles veulent que leur chéri les invite un petit peu plus souvent.
2: Ouais. Ouais.
1: Pour 55% des hommes, leur partenaire devrait les surprendre avec des dessous sexy.
3: Ah bah oui, clairement.
1: C'est vrai ça.
3: Ouais.
1: C'est
3: vrai. Ça devrait être même stipulé, ça va être noté noir sur blanc, à l'écrit et ratifié par le gouvernement.
4: Vous admirez pas, vous enlevez tout de suite.
1: C'est vrai aussi.
4: Il y en a qui enlèvent tout de suite.
1: Je suis un peu d'accord, moi je trouve que c'est très... Mais enfin, tu passes pas une heure sur l'emballage de ton cadeau. On sait qu'on t'offre une Rolex, t'as vu, je t'ai comparé une Rolex. On sait qu'on vous offre une Rolex. T'es pas sur le papier avec le ruban pendant une heure en disant « Ouais, attendez, je vais jouer encore un peu avec le ruban. » Bah non, t'ouvres la boîte.
2: Non, moi je trouve ça plus sexy, moi, avec les...
1: Ah, moi, je te donnerai le ruban.
2: Ouais, j'ai une Casio.
3: Nous, sinon, on est les enfants qui jouent avec le ruban dans un coin, tu sais.
1: On apprend que 50% des femmes aimeraient partir en vacances seules ou avec des amis.
4: Oh non.
2: Ah ouais.
1: Ça peut se faire une petite semaine avec des copines.
3: Oui, mais pas les grandes vacances, mais les vacances intermédiaires, oui, pourquoi pas.
1: Je peux l'entendre.
2: Ouais.
1: Ah ouais. Deux jours. 17% des hommes souhaiteraient entendre leur femme leur dire « je t'aime au moins tous les jours ».
4: Ah, oui. Moi, je le dis tous les jours.
2: Oh, oui.
3: Ah, puis c'est que 17%. Ça fait 8 mecs sur 10.
1: Vous savez ce qui se passe, moi, le soir? Moi, le soir, c'est que Nat, elle me dit la même chose. Elle me dit « je t'aime, chérie ». Mais elle met des boules quies. Donc, je lui dis « moi aussi ». Je t'aime, chérie. Moi aussi. J'ai dit je t'aime, mais j'ai dit moi aussi. Et elle n'entend jamais.

0: Le crabe, il mange des corps humains, des machins. Le crabe, c'est un aspirateur à saloperie. C'est comme si tu mangeais un Dyson.
1: Ouais, c'est le rat des mers.
0: C'est vrai, c'est une saloperie, le crabe.
2: Ah ouais
0: la crevette, les gens disaient, si, tu savais pas sur le crabe.
3: Non, je savais pas.
0: Le crabe, il est dans le fond, il n'y a pas pire.
1: C'est un ramasse-poubelle, en fait.
0: C'est un ramasse-poubelle, il mange les morts. Alors lui, c'est vraiment. Et maintenant, les crevettes.
4: Je suis pas d'accord.
0: Les gens ont mangé les crevettes, ils étaient infectés dans les yeux.
4: C'est des vers.
1: T'as des crevettes qui te sortent par les yeux.
0: La maladie s'appelle POHWAU.
1: Pow-wow.
0: Pow-wow.
2: Pow-wow.
4: Dans la jungle.
0: Ah oui. Dès que t'es aveugle, tu chantes ça en boucle. C'est ça que tu l'es. Non, pour le coup, c'est pas une vanne. Hein. Ça s'appelle vraiment Pow-wow. Hein, le...
4: C'est bizarre.
0: Ça, c'est quand tu viens de le prendre dans l'œil.
2: Crevettes,
0: je veux te dire que tu vois plus, mais tu chantes juste. Alors, ce virus a un nom donc de groupe de chanteurs, mais parfois, souvent, les virus ressemblent aussi à des modèles de voitures. Voici, nom de virus ou nom de voiture, le Machupo. C'est ouf.
1: La Machupo.
4: Ah, c'est pas...
0: Ou la Machupo.
4: Le Choupo. C'est un virus, peut-être
1: le Choupo.
0: Ce qui est bien, c'est qu'elle me regarde en faisant le signe du suppositoire que vous n'avez pas compris.
1: Le Choupo.
0: Le
1: suppositoire.
4: Le suppositoire.
0: Alors, virus ou voiture ?
4: Virus,
0: c'est un virus, le Machupo. La puta, Corentin.
2: Ça, c'est. Moi, je dirais Fiat, non. C'est qui fait Punto et tout si c'est Fiat, hein ?
0: C'est
2: Fiat,
0: c'est Mazda qui avait fait la puta.
2: Mazda puta. Puta. Ouais, c'est violent.
0: Tata Nano.
4: C'est quoi
0: Tata Nano, c'est un virus ?
3: Tata Yo-Yo.
0: Alors ?
3: Non.
1: Non, Tata, voiture. Je crois que c'est une marque de voiture.
0: C'est une voiture.
4: Ah ouais.
0: Tata Nano, c'est une voiture.
4: Ouais. Ça vient d'où ?
0: T'as acheté quoi ?
1: C'est un indien. Tata.
0: Ouais. Coléos, Stouff.
1: Ah, oh, c'est un
4: c'est non, c'est une voiture. Là.
0: Une voiture, c'est une Renault. Sabia.
1: Sabia. Skoda.
2: Non, c'est Skoda. Fabia.
0: Non, c'est un virus. Ah, Sabia.
2: Fabia.
0: Fabia, c'est donc une.
2: Skoda.
0: Voilà, bien sûr. Ebola, Stouff.
4: Ebola.
1: C'est une Seat.
0: Seat Ebola. Je te le souhaite pas, c'est un virus. Dictator.
3: C'est un roi. Non, c'est.
4: Ah, ça, c'est.
3: C'est les gros trucs américains, là.
1: Ah, ça peut être ça, ouais. Ouais, c'est une voiture.
0: C'est une voiture de Studebaker, je sais même pas ce que c'était. Guanarito.
1: Guanarito. C'est un petit
0: alors,
1: c'est un virus,
0: mais
1: c'est sympa.
0: C'est un virus sympa. Je sais pas s'il existe des virus sympas. Toi, tu penses que c'est un cocktail avec un petit sapin
4: Oh, ils ont mis un petit légume d'olive au Guanarito.
0: L'Ascona, Stouff.
4: L'Ascona. Ça fait très Ascona. Je dirais
0: Ascona, ça fait très Ascona.
4: Opel. Ouais. Non, mais
0: c'est l'Opel. L'Opel Ascona.
4: Tu rajoutes un R derrière.
0: C'est l'Opel Ascona.
4: Ascona.
0: Gremlins.
4: Mais non.
2: Oh, c'est
4: mais
2: un
4: non.
2: Virus.
0: Non, c'est une voiture.
4: Ah ouais.
0: C'est une ASM, je ne sais même pas ce que c'est. Moco, Stouff.

0: bonjour, bon réveil. 9h16 sur Europe de Pop Radio avec Ray, Where is my husband? Il y a 10 000 euros qui sont tombés, c'était il y a quelques jours sur Europe 2. Marion a trouvé le morceau qu'on cherchait. C'est une seconde cash qui vous rapporte 10 000 euros en une seconde.
1: À qui tu penses?
2: Alors, moi je pense à un chanteur, c'est Shawn Mendes.
1: Et le titre?
2: Sweet or Better.
1: Marion, tu gagnes 10 000 euros!
2: Merci Europe 2, je vous aime trop, merci!
0: À la folie. 10 000 euros, elle va en profiter pour prendre soin de son chien qui est un petit peu malade et pour réaliser un rêve, partir à Los Angeles. Des vacances qui vont se prolonger, donc pour Marion, tant mieux, on est un petit peu jaloux. Bon jeudi matin, le 13 août, avec Alex Warren qui arrive et Coé sur Europe 2 jusqu'à 11h.
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1: Je vous l'ai dit, lorsque vous faites des citations, lorsque vous décidez de prendre une phrase célèbre, c'est bien. Bien de dire une citation, les gens disent « Ah, waouh !» Par exemple, vous voulez citer la Bible, c'est bien.
2: Oui.
1: Ben si, c'est bien. Il y a un côté, tu te dis « Bon, c'est la paix, c'est machin, c'est quelqu'un
2: bien sûr,
1: qui connaît la langue. » Ah, c'est intéressant. Oui, c'est le secrétaire américain de la Défense qui a fait ça. Sauf qu'il a lu une tirade de Pulp Fiction pendant une messe au Pentagone. Il pensait citer la Bible et bien que ce serait pas Pulp Fiction. Et en fait, il avait qu'il a lu.
3: C'est laquelle ?
1: Alors, d'après vous, c'était quelle scène ?
4: Au nom de la charité, se fait le berger des faibles qu'il guide dans la vallée d'ombre de la mort et des larmes.
3: Ézéchiel.
1: C'est celle-là, bien
3: et
1: sûr.
3: En fait,
1: alors, où ça ?
5: J'appelle deux experts complètement défoncés au crack qui vont travailler nos deux copains.
1: Non,
5: je suis très loin d'en avoir fini avec toi. Je vais te la jouer à la flamme, bien moyenâgeuse.
3: Je suis pas sûr que ce soit
1: ça. Je pense pas que ce soit dans la Bible, ça.
6: Non. Quitte à soirée, autant le faire bien.
1: Ou alors, il y a celle-là. Est-ce que c'était dans la Bible, ça ?
7: Il le savait. Et pour lui, il était clair que cette montre te revenait de droit.
1: Ouais.
7: Et pour rien au monde, il ne voulait que les niaques mettent leurs pattes sur ton héritage, le patrimoine de son fils. Alors il décida de la cacher. Comme il n'y avait pas d'autres cachettes, il se les mise dans le cul.
1: Voilà. Non. Ça, c'est Pulp Fiction, ça.
3: Oui.
1: Ça, c'est Pulp Fiction. Non, mais il ne faut pas se planter, le mec qui fait une citation. Journée mondiale de la langue chinoise. Attention, je vais vous donner des mots chinois à connaître pour frimer à la machine à café. Vous êtes prêts ?
2: Vas-y.
1: Alors, on écoute, hein.
2: Oui.
1: On écoute.
8: 穿山甲.
6: C'est une voiture, ça.
3: C'est une chouette Cynthia.
1: Non.
3: Elle est chouette Cynthia.
1: Nous réécoutons.
8: 穿山甲.
6: Je roule en Xantia.
2: C'est DJ Bobo.
1: Pardon.
8: 穿山甲.
1: Très drôle. Hey, tu sais quoi, je travaille plus souvent en Guadeloupe, toi, ça t'a fait du bien.

0: ce jeudi. Les sapeurs-pompiers sont appelés à cesser le travail pour réclamer des moyens et des effectifs supplémentaires après un été marqué par des feux historiques. Plus de 120 000 hectares de végétation ravagée. Et ce n'est pas fini. Plusieurs centaines de pompiers luttent notamment depuis hier contre deux incendies dans le Pas-de-Calais et en Ille-et-Vilaine. Plus de 200 hectares parcourus sur la commune de Saint-Just entre Rennes et Redon où près d'une centaine de personnes ont été évacuées et 180 hectares ont brûlé du côté de Danne et de Neuchâtel-Ardelot où le feu est toujours actif ce matin. Des conditions météo qui favorisent aussi la pollution à l'ozone. En Ile-de-France notamment, la vitesse est abaissée de 20 km/h dès ce matin sur les autoroutes. Les voies rapides aussi passent de 110 à 90 km/h. Pas de nouvelle médaille pour la France hier au championnat d'Europe de natation, mais Maxime Grousset s'est qualifié pour la finale du 100 mètres papillon. Marie-Ambre Molu et Analia Pigret seront elles au départ de la finale du 50 mètres d'eau. Ce sera à suivre à partir de 18h30. Et puis côté football, le PSG a parfaitement bien débuté sa saison. Le club parisien a remporté hier soir la Super Coupe d'Europe en battant les Anglais d'Aston Villa 2-1. Prochain objectif, le trophée des champions. Le PSG affrontera Lens dimanche à partir de 20h45.
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0: Le thermomètre va encore afficher 39 à 40 degrés cet après-midi dans de nombreuses grandes villes à Rouen, Laval, Lyon, Chaumont, Montélimar, Tarbes ou encore Clermont-Ferrand, peut-être même jusqu'à 41 à Bordeaux. Vous aurez 38 degrés à Paris et Caen, 37 à Lille, 36 à Metz. Du bleu partout, quasiment aucun nuage, sauf sur les reliefs, notamment dans les Alpes, le Massif central et en Corse où des orages pourraient éclater. Bonne matinée avec Coé sur Europe 2.

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2: J'ai eu d'infos à vous donner. Info qui ne va pas faire plaisir à... ça se passe à Miquelon.
3: Oui, Saint-Pierre-et-Miquelon.
2: Ah, l'info vient d'arriver.

0: Eh bien fait.
1: Alors vous allez me dire, qu'est-ce qui est bien fait? Eh bien, à Miquelon, la seule boulangerie du village a fermé ses portes le 4 avril. Là, de cette année.
0: Oui.
1: Un an seulement après l'ouverture qui était très attendue.
0: Vous allez me dire, ouais.
1: Pourquoi? Oui. Parce qu'il y a eu plus d'un million d'euros d'investis par la mairie. Le four, le machin, la rénovation, tout. Plus local, plus le logement, tout, tout.
2: Parce qu'avant, ils mangeaient que du pain, du vieux pain.

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1: La France qui bosse et qui se lève tôt, elle s'appelle Aline. Bonjour Aline.
2: Bonjour.
1: Mais comment va ma petite Aline?

0: ceux qui nous écoutent en horlogerie le matin. Ils sont nombreux, voire même en podcast, à nous écouter parce qu'ils mettent le petit casque et ils sont sur leur truc de travail comme ça, ils bossent en nous écoutant.
1: À mon avis, t'as pas intérêt à faire trop la fête le week-end, parce qu'entre les tremblements et la vue.
0: T'as raison. Bisous, ma petite Aline. Fais un petit bisou aux ceux qui t'écoutent, peut-être, à la famille. Vas-y, fais-toi plaisir.
2: Bah, je fais un bisou à tous ceux qui m'écoutent et puis qui me reconnaîtront. Et bonne journée à vous, l'équipe. Merci d'être là.
0: Bisous, ma belle.
3: Bisous.
2: Merci.
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1: Voici le JT des sports d'aujourd'hui.
2: Bonjour mon petit Corentin.
3: Bonjour Sébastien.
1: Alors comme chaque week-end, il y a eu du sport. Et alors, vous n'avez peut-être pas tout suivi, résumé rapide. On va même commencer avec un sport, parfois méconnu, mais avec des gens qui sont fans, la moto.
3: Et oui, les 24 heures moto qui se déroulaient ce week-end au Mans. Et comme l'an dernier, la Yamaha numéro 1 du Yard pilotée par Marvin Fritz, Karel Anika et Leandro Mercado remportent les 24 heures moto. Elles devancent la Suzuki numéro 12 et la Kawasaki numéro 11. J'ai lu sans rien comprendre un peu. Une pensée pour les spectateurs qui sont restés 24 heures à regarder des motos avec le bruit des moteurs non-stop, ouais. Et qui aujourd'hui doivent avoir les oreilles aussi... attaquer que des gens après un concert d'Afida Turner. Quoique non, 24 heures de bruit de moto, ça fait moins mal.
1: Oui, scientifiquement, oui. Si, si.

0: Si, si, il a raison, ça a été prouvé scientifiquement, ça fait moins mal.
1: Waouh, Étienne, il est bon.
0: Attention.
2: Et là.
0: E-X-P-L-O-I-T. Exploit. En T-E-2-N-I-S. Vous n'en avez pas en tennis.
2: Là, j'ai envie de pleurer, Sébastien. Marseillaise, Vito.
0: Et là, il n'y a pas de blague.
2: Jouait hier la finale du tournoi ATP 500 à Barcelone. Eh bien, figurez-vous qu'Arthur Fils s'est imposé en 2-7, 6-2, 7-6.
0: Bravo.
2: Dans une finale où il a dominé Andrei Rublev.
0: Voilà, dans son cul Rublev. Voilà. Allez, Messi, allez, il y a un moment, c'est assez rare. Pour une fois qu'on gagne.
2: J'avais prévu le champagne, regardez, là. Hop, c'est parti, tournez pour tout le monde.

0: de sa carrière et repasse numéro 1 français et il est 25e mondial. Pour vous dire à quel point on est bouillant.
1: Bravo.
0: À un mois de Roland-Garros, rendez-vous incontournable sur terre battue. Bon, après, hein, il suffit qu'à Roland-Garros, il tombe sur Alcaraz ou Sinner.
2: Ah oui, c'est pas la même.
0: Puis il fera qu'un tour, quoi.
1: Ouais, oh, mais oh.
2: Sois pas défaitiste.
0: Parce que l'ATP 500, Sébastien, comparé à Roland-Garros, c'est un peu le tournoi inter-entreprise avec l'équipe Bretz contre l'équipe Duracell.
2: Oh.
0: Face à la Ligue des Champions. Mais faut le dire.
1: Non, voilà, mais tu sais quoi, laissons-nous savourer un petit peu.
0: Non,
1: on va terminer.
0: C'est beau.
1: On va terminer avec une actu très locale.
0: Grand soleil sur le boulodrome de Saint-Boniface-les-Deux-Chênes où Ginette.

0: et sans vraiment comprendre comment. Mais voilà, on les embrasse, ils étaient trois.
1: Bien sûr, on les embrasse.
0: Saint Boniface les eaux.
1: Saint Boniface les deux chaînes. Bravo Ginette, bravo le boulot de route.
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0: Bonne journée, c'est jeudi le 13 août. Il est 10h, soyez les bienvenus sur Europe 2. Pierre et Maryse, c'est Coé sur Europe 2. Ça continue jusqu'à 11h et c'est le cas tout l'été. 7h-11h tous les jours. D'abord, un point sur l'actu, il est 10h.
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0: L'actu Europe 2, Cédric Lecor. Salut Cédric.
2: Salut Quentin, bonjour à tous. Les ventilateurs, les clims vont encore tourner à plein régime ce jeudi. L'épisode de canicule se poursuit. Les

ministre de l'Intérieur doit les recevoir justement à la mi-journée. Des canicules à répétition qui pourraient coûter chaque année entre 10 et 15 milliards d'euros selon l'INSEE. La sécheresse continue de s'accentuer. Plus de 40 000 personnes subissent déjà des coupures d'eau au robinet, a annoncé hier la ministre de la Transition écologique. Des perturbations à prévoir ce week-end chez EasyJet. Trois syndicats d'hôtesses et de stewards appellent à la grève pour dénoncer la dégradation de leurs conditions de travail avec des plannings qui changent en dernière minute. Dans le ciel, toujours Sophie Adnot va effectuer mardi sa toute première sortie extra-véhiculaire de la Station Spatiale Internationale pour réparer une antenne. L'astronaute de 43 ans deviendra ainsi la première française à effectuer une sortie dans l'espace. En football, la team 98 continue de se reformer à Clairefontaine. Fabien Barthez a été choisi pour encadrer les gardiens de but de l'équipe de France. L'ancien joueur de 55 ans viendra donc épauler Zinedine Zidane, le nouveau sélectionneur des Bleus. Et puis à noter aussi, toujours en football, que le PSG a remporté hier soir la Super Coupe d'Europe en battant les Anglais d'Aston Villa de 2-1. Le club parisien conserve ainsi son titre pour la deuxième année consécutive. Côté météo, je vous le disais, la vigilance orange canicule continue de s'étendre avec désormais 80 départements concernés. Le thermomètre va encore afficher 39 à 40 degrés cet après-midi à Rennes, à Rouen, à Chaumont, Montélimar, Tarbes ou encore Limoges, peut-être même jusqu'à 41. À Bordeaux, vous aurez 38 à Paris, à Caen, 37 à Lille. Du bleu partout, sauf sur les reliefs, notamment les Alpes, le Massif central et la Corse, où des orages pourraient éclater cet après-midi.

0: faire, ça va vous rappeler des souvenirs.
1: Ah, et regardez, j'en profite pour mettre mes lunettes Paris, effectivement.
0: Alors, c'est quoi?
1: Un petit machin tout mignon, un peu casse-bonbon, mais sympa, qui peut toujours plaire aux plus petits et aux grands, d'ailleurs. Il est ovale, avec des petits boutons, chère Maryse, vous le voyez comme moi.
0: Oui, je vois très bien.
1: Il faut s'en occuper, le soigner. Bonjour Maryse.
0: Bonjour Pierre.
1: S'en occuper, le soigner, et surtout ne pas le laisser mourir.
0: C'est ça.
1: Vous l'avez reconnu.
2: Ah oui.
0: C'est le
1: Tamagougout.
3: Non.
1: Le Talamoumoumou.
3: Non.
1: Le Tralalakichi.
3: Non.
1: Le reconnu, c'est le fameux Tamikoula.
3: Non.
1: Tamakoursi.
3: Non.
1: Tamakaki.
3: Ah, pas loin.
1: Le Tamakichi.
3: Non.
1: Ah, nom de Dieu, nom de Dieu, mais c'est pas vrai, je n'y arrive pas. Le Tamakrouli.
0: Non, mais Pierre, le Tamagotchi, Pierre.
1: Bonjour Maryse. De toute façon, écoutez, c'est de la merde, c'est obligé, je le mets de côté. Merci Maryse.
0: Pierre. Attendez, il y a un autre jouet, un jeu de société. Tenez, le voici.
1: Eh bien,
0: Pierre, c'est quoi?
1: Ça me rappelle des souvenirs, chérie.
0: Ah, voilà, vous connaissez ça.
1: Remplir le rond avec des camemberts en répondant à des questions que personne ne comprenait.
4: Ah, je sais ce que c'est.
1: Quelle bonne soirée de week-end. Un bon jeu de merde, le trivial truchite.
0: Non.
1: Le primal trousuite. Le frital touchy. Le trivial poupou. Le poutou travi. Le oh nom de Dieu, le nom de Dieu.
0: Le trivial dirigé. Le trivial poursuite. Pierre,
1: qu'est-ce que j'en ai à faire de ce trivial poudou? On les foutre sur le bon coin, toutes ces gars-là, ils nous fassent pas chier avec, je suis déjà dans la voiture.
0: D'accord, Pierre.
1: Marie, je vous attends, je suis dans le parking, Marie. Vous avez reçu un SMS?
0: Oui, c'est quoi?
1: Je t'attends, Marie.
0: Attendez-moi, Pierre.
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Bon début de journée, merci d'être là sur Europe 2 Pop Radio. On est ensemble jusqu'à 11h avec Koé sur Europe 2 et la France qui bosse et qui se lève tôt. Je vous présente Aline, ce sera dans un instant sur Europe 2. Juste avant, voici celui qui se marie cet été. On n'a pas trop d'infos sur la date, le lieu, ça pourrait être en Italie. Damiano David de First Time sur Europe 2.

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1: Le plus gros jaloux du monde, on vous le présente. Puisqu'il y a plein d'émissions de rencontres, Marié au premier regard, L'île de la tentation, ouais. L'amour est dans le pré. Chaque émission donne à des gens l'occasion d'être en couple. Mmh. Eh bien, on est retombé sur un vieux

0: plus jaloux, alors le plus jaloux du monde. Sa femme revient des courses, ouais. Il contrôle l'heure de son passage en caisse.
1: Oh,
0: pour savoir si elle n'a pas fait autre chose que les courses.
2: 17, 15h17.
3: Franchement, 15h17, tu rentres à 16h. Là, je vais ranger les cours. 15h17, tu rentres à 16h passées, 16h10 là.
4: Je peux partir à 15h.
3: Passage de caisse, c'est marqué sur le ticket.
4: Eh ben, passage
3: là.
4: De caisse, après j'ai fait la queue
3: attends,
4: pour
3: t'as fait
4: le
3: quoi,
4: jeu.
3: Quel jeu?
4: Le jeu qu'il y a dans le magasin.
3: Ouais, donc tu me dis que t'es toute seule après.
4: Bah oui, ouais. j'ai fait le jeu. Il y avait la queue pour mettre mon ticket pour voir si j'avais gagné un voyage.
3: Ouais, mais t'aurais pu m'aider à ranger les courses déjà, ça aurait été vachement mieux quand même.
4: Bah non.
3: Moi aussi.
4: Je vais te faire les courses toute seule, tu peux bien le ranger. Hein.
3: Bah t'aimes ça faire les courses, c'est normal.
4: J'aime ça faire les courses, bah oui.
3: Je te demande si vraiment des fois tu fais les courses.
0: Wow. C'est-à-dire, bon, en plus d'être jaloux, il est mufle. Parce ouais, que ouais. Le gars, il a t'as envie de lui dire bah, tu vas les faire les
5: bah,
0: courses,
5: carrément,
0: comme
5: ouais.
0: Ça tu te débrouilleras. Mais ça ne s'arrête pas là. Il va également, vous en doutez bien, le grand classique, fouiller dans le téléphone de sa femme pour être sûr.
6: Place à l'inspection du portable de madame.
3: 2244, c'est qui ça?
7: 71-19
3: 68-99 69-06 10-04. Waouh.
7: Mais laisse-moi ça, je regarde pas dans le tien.
3: À 11h20, t'as un coup de fil, toi. Bah oui, je veux bien savoir c'est que là, c'est que t'es.
7: Mais j'en sais
3: t'es
7: rien.
3: T'es chez le père, en train d'avoir un coup de fil.
0: Ah, comme
3: je vais noter les numéros ou voir un peu. Ouais, comme d'habitude. Ouais. Je vais me faire un fichier.
7: Ouais, bah,
3: de tes numéros, comme ça on va voir un petit peu.
5: À 11h20, t'as un appel.
0: Dis donc, t'as eu un appel, toi. Et on va terminer avec le moment macho de ce monsieur. Sa femme lui montre qu'elle s'est inscrite à la salle de sport.
5: D'accord.
7: Tiens, regarde. J'ai pris ça quand j'étais faire les courses, on faisait des démonstrations. Parce que je veux...
3: C'est
7: vrai faire du sport, ça se voit bien.
3: Hein?
7: J'ai un essai samedi prochain pour voir si ça me
3: ça
7: plaît.
3: Ça va pas, non.
7: Bah pourquoi?
3: Je suis pas d'accord, non.
7: Bah je m'en fous que tu sois d'accord ou pas d'accord.
3: Non, tu fais, je fais.
7: Ah non, je veux
3: ah,
7: pas
3: si.
7: De toi, non.
3: Ah, je suis désolé.
7: Bah, tu vas
3: pourquoi,
7: faire...
3: toi, pourquoi toi une activité puis moi rien du tout, rester à la maison avec les gamins encore?
7: Mais j'ai pas dit ça. C'est qu'une heure par semaine ou deux. C'est pas...
3: Et tu fais quand? Le matin?
0: Sion.
7: Ben oui, le matin.
3: Déjà, tu fous pas grand-chose, mais alors, bon, hein.
7: Et alors?
3: Non. Vas-y, tiens, il y a du sport à faire. Plier, vas-y. Quand t'es,
7: hein?
3: Je le garantis, vas-y. Il y a encore là, toute la panière de qui est pleine.
7: Quand
3: tu feras déjà ton truc de la maison, tu feras du sport après.
1: Il est toxique, le gars.
0: Cette émission est...

0: Europe 2 Pop Radio, si vous êtes gaucher, sachez-le, c'est un peu votre fête. Aujourd'hui, c'est la journée mondiale des gauchers, aujourd'hui, le jeudi 13 août. Bonne journée à vous, Jennifer Lopez, Ancho Mama. Dans un instant, on fera rentrer nos champions du jour, Coé sur Europe 2 tout l'été, entre 16h et 11h. Et juste avant nos champions, Teddy Swims sera là sur Europe 2.
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1: Dans les champions du monde de l'actu, il faut que je vous parle de cette info. Je vous demanderai de ne pas rire.
2: D'accord.
1: Il est millionnaire, il est américain et il n'a plus qu'un seul cheveu sur la tête.
3: Ok.
1: Comme ils ne veulent pas le perdre, ils dépensent des fortunes en entretien de son cheveu. Pietre, est-ce que tu pourrais me demander de dire si cette info est sur la même que mettez vos AirPods à l'envers?
4: Oui.
1: Parce que si t'as tout pris sur le même site.
4: C'était une rumeur que je t'avais mis, et c'est une vraie rumeur qu'il y a sur Internet, le coup des AirPods à l'envers.
1: Donc, je reviens sur ce monsieur qui n'aurait qu'un cheveu.

0: Pardon. Et oui, Manu, ta gueule, mais les gens ne sont pas censés savoir de. Faut pas rien de ça. Oui. Écoutez, je m'en occupe. Voilà. Je m'en occupe. Vous inquiétez pas, je m'en occupe.
1: Eh ben, écoutez, Monsieur le Président, voilà, il faut s'arranger ça avec les autres dirigeants. Vous voyez, c'est un truc à voir ensemble, quoi.
0: Ben oui, mais c'est pas de ma faute. Ouais. Chaque fois que je dis un truc, Donald, il se moque de moi. Oh. Il me fait poète poète camembert. Ouais. Et devant la télé américaine, il se moque de moi.
1: J'ai vu ça.
0: Ben, moi, j'en ai marre. Ouais. Je vais le dire à ma maîtresse, Brigitte. Donald, il se moque de moi. Ah oui, elle peut pas répondre, elle est à l'aquagym avec la maison de repos de Juvisy ce matin.
1: Alors oui, bon allez, on veut pas trop savoir, monsieur Macron, on vous souhaite une belle journée.
0: Vous avez raison, voilà. C'est mieux comme ça. Allez, au revoir Europe 2.
1: À bientôt.
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0: Je vous laisse. Dites à Brigitte que Donald, il m'embête, hein. La dernière fois, ça met du G20, il m'a piqué mon pitch, mon tarbat. Oh, bien, tu avais pas raccroché.
1: Oui, c'est ça.
0: Allez. Bisous.
1: Allez, bisous.
0: Au revoir.
1: Au revoir, à bientôt.
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Europe 2 Pop Radio, bonjour. On débute une nouvelle journée ensemble pendant vos vacances. C'est jeudi et le jeudi sont les moins grosses têtes. Coé sur Europe 2 après Camaro, Femme Like You. 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

0: les success stories de BD culte sur Gulli. Alors en BD, vous m'avez dit, vous étiez moyen. Oui, moi, Astérix, j'ai tous regardé, sauf les derniers, c'est vrai que j'ai un peu lâché. On a qui dans la villa pour en parler?
1: Pour en parler, on va commencer avec monsieur François Hollande, bonjour.
2: Bonjour à tous, bonjour madame
1: Bonjour Stouff. Monsieur le président.
2: Vous avez vu comme j'ai fait la une des journaux?
1: Je me prépare.
2: Oui. Vous avez vu, oui. D'ailleurs, vous avez de la chance, je suis tout à vous parce que je viens de finir mes chocapics. Après, vous savez, je bois le lait imbibé, madame Stouff, que les connaisseurs connaissent avec le chocolat des chocapics.
1: Le petit déjeuner, c'est pas le sujet, monsieur Hollande. Là, on parle de BD. Est-ce que vous avez une BD préférée?
2: Oui, Garfield. Vous savez, le gros chat orange.
3: Oui.
2: On dirait l'enfant de Donald Trump et de moi-même.
1: Sérieux?
3: C'est vrai, il a raison.
1: Faites attention à ce que vous dites sur Trump.
2: Oui, enfin, vous savez, je l'aime bien, Donald. Je l'ai connu. Si je le croise, d'ailleurs, je le mange.
4: Ah, pourquoi?
2: Son visage, quand je le vois orange, on dirait un fond de plat Tupperware avec de la sauce bolognaise.
1: Stop. On va revenir à Garfield. Vous allez avoir des problèmes là, sinon.
2: Oui, Garfield, je l'aime bien. Vous savez, il voulait toujours manger des lasagnes comme moi. Il avait toujours des moustaches oranges pleines de bolos comme moi.
3: Qu'est-ce que vous faites là?
2: C'est-à-dire, je me prépare, comme j'ai mis à la une du journal, je mets les lasagnes au four. Vous voyez,
3: c'est fait ça, je me prépare.
1: Oui, oui. On va vous laisser, monsieur Hollande, bonne lasagne. Au revoir, monsieur le président. On va finir avec Patrick Sébastien pour avoir son avis.
5: C'est la nouvelle! Qui fait l'hélicoptère avec sa bistouquette. Fais l'hélicoptère avec sa bistouquette.
1: Okay.
5: Ah putain, c'est ma nouvelle chanson. Tu veux que je te la remette? La chanson, pas ma bistouquette.
1: Oui,
5: on y retourne.

0: Hey, comme ton mec, Stouff. Bah si, tu faisais qu'ils allaient l'hélicobite. Alors, ça c'est mon dernier titre, putain, Osez, volume 2. Ouais. Énorme, j'embrasse tous les Raymonds. C'est la fête, boîte à canettes, touche ta belette.
1: Je vois que vous avez repris du poil de la bête, là, Patrick.
0: Ouais, pas du poil, ça chatouille, mais de la bête, ouais. Non, voilà, je me suis dit.

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1: Le mot est fort. Oui. Et là, c'est juste. Ah le mois dernier, une Américaine a employé 6 migrants mexicains en illégalité totale, comme on dit vulgairement au black, pour réparer sa toiture. Les gars lui ont réparé sa toiture, ont fait le travail. Mmh. Une fois le travail terminé, avant qu'il ne descende du toit, elle a descendu l'échelle. Elle a appelé l'ICE, la police de l'immigration, pour qu'ils viennent les chercher.
2: Mais non,
3: c'est horrible.
1: Évidemment, le but du jeu, c'était qu'ils viennent arrêter et qu'elle n'ait pas à payer. Elle dément avoir fait ça dans le but de ne pas payer la note.
3: Évidemment.
1: Elle affirme avoir fait son devoir civique en tant qu'Américaine. Les ouvriers ont tous été arrêtés et évidemment pas payés.
2: Mais
4: elle
2: n'a
4: rien eu, elle.
1: L'histoire, elle commence à devenir virale sur les réseaux. Donc c'est moche, t'imagines l'horreur. Ils sont sur le toit. J'en ai 6.
2: De retirer l'échelle, tu sais.
1: Non mais t'imagines.
4: Les gens sont horribles.
1: Il paraît que Lucifer lui aurait envoyé un message.
5: Tu seras bienvenue chez moi.
4: Ah oui, là.
2: En vieille pile.
1: Ah oui, ça va,
3: j'espère.
4: Au premier rang.
1: Premier rang, elle a même eu une place de parking. Normalement, elle peut venir se garer devant l'enfer. Voilà. Non, mais. Et là, il y a tous les gens, tous les gars qui nous écoutent, tout le monde qui est en voiture, qui viennent d'entendre cette info et qui, dans leur tête, se disent
6: la salope.
3: Ouais, grave. Ouais.
6: La salope.

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2: Après un long message sur les réseaux, on comprend qu'elle met fin à sa carrière musicale avec une vie de star compliquée et triste pour Britney. Mais oui, elle nous laisse des pépites comme ça. Voici Oops, I Did It Again sur son deuxième album et titre de l'album aussi. Britney Spears maintenant, bonus Pop Europe 2.

0: Et sur Europe 2, il écrit, il compose, il joue, il fait plein de vidéos. Alors on l'écoute avant les infos de midi et la météo. La pop star américaine qui sort son deuxième album le 28 août. Et c'est une star donc aussi des réseaux sociaux, hein, avec tout son univers, ses posts et ses stories. Alex Warren, je vous passe Fever Dream, Timbaland aussi. Et puis Rihanna sur Europe 2 Pop Radio.
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2. Et aussi la radio en direct partout, au boulot, en vacances, en bord de mer ou à la montagne, avant une sortie accrobranche peut-être cet après-midi avec les enfants ou après la balade en VTT de ce matin. Bah, faites gaffe quand même, hein, avec la canicule, on y va cool. Hein. Faut pas faire trop d'efforts physiques. À midi, on retrouve Jérémy pour les infos et le point sur la météo partout en France. Rihanna juste avant et puis Charlotte Cardin maintenant sur Europe de Pop Radio.

0: midi, bienvenue si vous arrivez, c'est Europe 2 avec Jérémy Frérot. Je vous passe aussi Shakira et Pink. Et puis l'actu maintenant, voici la rédac. Voici Jérémy pour les infos.
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2: Ah bonjour, bonjour à tous. Le pic de chaleur, c'est pour aujourd'hui. 80 départements sont en vigilance orange canicule. Aucune région ne sera épargnée par la fournaise cet après-midi où la barre des 40 degrés sera dépassée localement. Après une nuit difficile avec des valeurs records par endroit, le thermomètre affichait déjà plus de 33 degrés à Cannes ce matin à 10h. Et il va falloir encore tenir. La fièvre va tomber d'ici ce week-end avec l'arrivée des nuages et des valeurs plus respirables. Et sous ces chaleurs, justement, ils sont en première ligne face aux flammes depuis des semaines. Les pompiers posent le casque aujourd'hui. 9 organisations syndicales sont en grève pour réclamer davantage de moyens et de recrutement. Les soldats du feu dénoncent des difficultés majeures et demandent que leur santé et leur sécurité deviennent une priorité nationale. Le ministre de l'Intérieur, Laurent Nunez, doit recevoir justement les représentants syndicaux dans les prochaines minutes. Et pourtant, plus que jamais, les pompiers sont essentiels pour protéger nos forêts. Plus de 200 hectares de la commune de Saint-Just, en Ille-et-Vilaine, en Bretagne, sont partis en fumée depuis hier. Un feu qui ne progresse plus depuis ce matin. Plus rare, les dunes de la Côte d'Opale dans le Pas-de-Calais se sont aussi embrasées hier. Les flammes ont parcouru plus de 180 hectares. Les centaines de vacanciers évacués d'un camping ont pu regagner le site durant la nuit. L'Europe avait les yeux tournés vers le ciel hier soir. Des millions de curieux, lunettes sur le nez, ont pu observer l'éclipse. Le silence puis les applaudissements en Espagne plongés dans l'obscurité le temps d'une minute. En France, le ciel s'est lui aussi assombri et des millions de personnes se sont retrouvées dans les parcs, sur les places ou les plages pour vivre le moment. Et pour les passionnés qui en redemandent, prochain rendez-vous dans un an dans le sud de l'Espagne et en 2081 dans l'Hexagone. Et puis les étoiles s'alignent à la tête de l'équipe de France de foot. Fabien Barthez a été nommé ce matin entraîneur des gardiens pour intégrer le staff de Zinedine Zidane, le nouveau sélectionneur. Le divin chauve retrouve donc les Bleus 20 ans après les avoir quittés en tant que joueur. Côté club, cette fois, le PSG a déjà décroché son premier titre de la saison hier soir. Les Parisiens se sont imposés 2-1 face à Aston Villa en Supercoupe d'Europe. Une moisson qui pourrait se poursuivre dès dimanche avec le trophée des champions face à Lens.
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2: Une vague de chaleur plus courte que les autres, mais très intense. Place au pic, donc cet après-midi, avec de nouveau des températures brûlantes pour pratiquement tout le pays. À plus de 35.

Deux, je vous passe le groupe de K-pop BTS, les 7 chanteurs sud-coréens qui ont enchaîné 2 concerts au Stade de France les 17 et 18 juillet. Et puis le 19 juillet, ils ont fait le show à la mi-temps de la Coupe du Monde de foot à New York. Le groupe phénomène BTS, juste après Martin Garrix et Ed Sheeran sur Europe 2 Pop Radio.

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2: C'était sur la BO du film Prêt à porter avec Julia Roberts, Kim Basinger et beaucoup d'autres. Voici le Jamaïcain Inny Kamoze. Stylé de vous passer ça, j'adore ce titre. Here Come the Odd Stepper, Bonus Pop Europe 2.

0: l'éclipse solaire qu'on a été nombreux à observer. Hein. Bah voilà, ça y est, la Lune est passée devant le Soleil hier soir et c'était beau et rare hein, surtout. La prochaine visible en France, ce sera en 2081. Ouais, on a bien fait d'aller voir celle-là. Et puis dans la nuit aussi, pareil, qu'il y a eu plein d'étoiles filantes. J'ai pas vu, mais ça devait être très très beau aussi. Ça devait valoir le coup. Hein. C'était sans lunettes là du coup, évidemment. Sur Europe 2, avant la météo des plages à 13h, je vous passe Lady Gaga, Linkin Park, Offenbach et Star Sailor. Ça arrive dans moins de 2 minutes. Sympa le programme. Hein. Vous restez. Vous faites bien, vous êtes sur Europe 2 Pop Radio.
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bel été, bonnes vacances avec Europe 2 Pop Radio. Il est 13h et le soleil va taper fort encore ce jeudi sur l'ensemble du pays. L'index UV de 7 à 8, des côtes de la Manche à la Méditerranée. Crème solaire toujours indispensable évidemment. Et puis pour la baignade, vous avez une eau aujourd'hui à 22 degrés dans l'Atlantique du côté de la Tranche-sur-Mer contre 20 degrés à Quiberon en Bretagne.

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samedi avec Europe 2 Pop Radio. Et cet été, le film d'animation à ne pas rater pour faire plaisir à nos enfants, et ben c'est Pat Patrouille, qui est au ciné depuis la semaine dernière, hein, bien sûr. La Pat Patrouille, le film Mission Dino, en pleine tempête, ils vont échouer sur une île tropicale peuplée de dinosaures. Et ben là, c'est parfait. Tout est réuni pour nos petits. Hein. Les dinosaures, la Pat Patrouille, on est bon. Bonne séance pendant les vacances avec la clim, en plus au cinéma. Profitez-en. Hein. Et puis au ciné à la rentrée, c'est le concert de Katy Perry qui sera diffusé le 3 septembre un peu partout. Katy Perry maintenant sur Europe 2.

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1: On est début 1997, l'album Homework arrive dans les bacs et un nom de groupe, Daft Punk, deux producteurs électro cachés sous leur casque de robot.

0: Bel été avec Europe 2 Pop Radio et ça va être chargé ce week-end. Et si vous pouvez éviter de prendre la route ce samedi 15 août, hein, partir demain soir tard ou dimanche matin très tôt, à voir. Et la route, en tout cas, c'est avec Europe 2. Cet après-midi aussi, Mary G. Blige, Family Affair, Marina Kay et puis Temper City aussi sur Europe 2 Pop Radio.
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Et très sympa ce duo pop électro de l'été sur Europe 2. Et voici Sébastien Tellier et Juliette Armanet, les deux Français réunis sur ce titre. Et c'est le titre Attraction sur Europe 2 Pop Radio.

0: Et hop là. Et hop, 10 000 euros gagnés en une seconde. Ça s'est passé sur Europe 2. Vous avez peut-être tenté le coup. Et en tout cas, c'est Marion d'Antibes qui a joué et qui a trouvé le titre et le nom de l'artiste du morceau recherché. Une chanson, une seconde pour l'identifier. 10 000 euros à gagner. C'était mardi matin avec Quentin. Écoutez.
1: À qui tu penses?
2: Alors, moi, je pense à un chanteur, c'est Shawn Mendes.
1: Et le titre?
2: Three to Better.
1: Marion, tu gagnes 10 000 euros!

On est content pour Marion à Antibes. Un petit coucou à Marion, hein, qui va pouvoir faire un beau voyage, hein, comme elle en parlait sur l'antenne mardi matin. Shawn Mendes, Treat You Better, c'est le titre, hein, qu'il fallait trouver. Une seconde cache revient bientôt sur Europe 2 Pop Radio. Et merci d'être branché sur Europe 2 Pop Radio. C'est la playlist Pop Europe 2 pendant 30 minutes non-stop. En mode estival, vous êtes en vacances, profitez à fond avec Bruno Mars pour la suite. Et puis Julien Lib, tout de suite sur Europe 2 Pop Radio.

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Vous écoutez Europe 2 Pop Radio, très bonne idée. Merci d'être branché partout avec l'appli Europe 2. Je vous passe Lilywood and the Pricks après-midi. Ils sont en tournée cette année. Ils ont fait des festivals en juillet et début août. Et la tournée continue. Le duo français Lilywood and the Pricks. Et c'est avec cette version qu'on les avait connus. Hein, la version du DJ allemand Robin Schulz. Lilywood and the Pricks. Voici Prayer in Sea sur Europe 2 Pop Radio.

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2: Et tiens, écoutez ça. Il est classe ce titre, hein, la chanteuse suédoise Robin. Ça vous dit quelque chose?
3: Ouais.
2: Robin, Dancing on My Own. Bonus Pop Europe 2.

parfait pour danser la bachata, ce titre. Hein. Trop bien ça sur Europe 2, ça donne envie de danser. Au boulot, pas facile de faire une chorégraphie, sinon en vacances, c'est bon. Avant 15h, je vous passe au Funback Star Sailor pour redémarrer la playlist pop Europe 2. Belle vacances.

0: C'est l'heure pour redémarrer la playlist Pop Europe 2. Belles vacances, bel été. À tout de suite.
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Bon après-midi avec Europe 2 Pop Radio. Le soleil tape très très fort encore ce jeudi hein, partout en France. Et l'indice UV est de 7 à 8 hein, des côtes de la Manche à la Méditerranée. Crème solaire toujours indispensable. Et puis pour la baignade, bah, vous avez aujourd'hui une eau à 22 degrés dans l'Atlantique du côté de la Tranche-sur-Mer. 20 degrés à Quiberon en Bretagne avec 29 degrés dans l'air. Côté Méditerranée, 27 degrés dans l'eau en Corse hein, sur les plages de Bastia et de Calvi. 26 à Sainte-Maxime, 23 degrés pour se baigner à Saint-Cyprien. Puis dans tous les cas, on se protège, on reste pas trop longtemps en plein soleil. Prenez soin de vous, belle et

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1: Et merci d'être là, bonne journée avec la playlist pop Europe 2 pendant 30 minutes non-stop. Il est 15h, je vous passe Angèle avec Justice. On écoute le groupe FUN aussi avec We Are Young et puis Teddy Swims maintenant. C'est sur Europe 2 Pop Radio.

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Voici Olivia Rodrigo et puis Angèle et Justice maintenant sur Europe 2 Pop Radio.

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nous avec avant 16h les frérots de la Vega qui vont débarquer avec le chant des sirènes. Il y aura aussi le son de la Coupe du Monde que tout le monde adore et qui fait beaucoup de bien, c'est Shakira et Burna Boy. Et puis le nouveau titre de Muse, extrait d'un nouvel album qui est arrivé, c'était en juin. 10e album studio pour Muse, The Wow Signal, avec Mathieu Bellamy qui avait présenté ce disque comme un retour aux grands thèmes qu'ont marqué Muse, à la science-fiction, l'inconnu, les grandes questions sur l'humanité et l'intelligence artificielle. Tout un programme. Voici Muse avec Night Shift Superstar sur Europe 2.

0: Fabien, c'est Europe de Pop Radio, tout pile 16h. Ça y est, on y est. Bienvenue. Je suis hyper contente parce que là, pour la suite, il y a le nouveau Bruno Mars qui va débarquer pour vous sur Europe 2. Ce sera On My Soul. Je vous ai aussi calé Imagine Dragons et puis Shakira et Burna Boy. Die Die sur Europe 2. S'informer sur Europe de Pop Radio avec Jérémy Desiderati. Salut Jérémy.
1: Salut Sandra, bonjour à tous. Un soleil brûlant nous accompagne encore cet après-midi. 80 départements sont en vigilance orange canicule. Traduction, tout le pays est concerné. Il fait autour de 40 degrés déjà par endroit entre les pays de la Loire et le long de la Garonne. Une vague de chaleur plus longue que celle de 2003, nous dit Météo France. Et cette chaleur accablante dépasse nos frontières. 3 Européens sur 5 sont concernés par des températures supérieures à 30 degrés aujourd'hui. Des valeurs qui ne font toujours pas les affaires des pompiers. Ils sont encore mobilisés sur le front des incendies aujourd'hui, notamment en Ille-et-Vilaine ou encore dans les dunes de la Côte d'Opale. Et la grogne monte avec une grève lancée aujourd'hui par l'intersyndicale des soldats du feu qui a rencontré le ministre de l'Intérieur. Laurent Nunez n'est pas au rendez-vous selon les représentants syndicaux qui dénoncent des moyens qui ne suivent pas et un système arrivé à saturation. Ces vagues de chaleur à répétition menacent aussi nos terres. La ministre de l'Agriculture a annoncé ce matin qu'elle réunira les préfets le 27 août prochain pour calibrer un plan d'aide massif destiné aux agriculteurs touchés par la sécheresse. De son côté, le syndicat agricole, la FNSEA, réclame un plan d'aide de plusieurs milliards d'euros. À l'étranger, l'Ukraine vient de connaître son mois le plus meurtrier pour les civils depuis plus de 4 ans. Au moins 437 personnes ont été tuées en juillet selon la mission de surveillance des droits de l'homme de l'ONU.

passif reste la principale cause de ces victimes civiles. Après avoir décroché sa toute première victoire, la Bulgarie se prépare à accueillir l'Europe. C'est la ville de Bourgas qui a été choisie aujourd'hui pour accueillir la 71e édition de l'Eurovision en mai prochain. Une première pour le pays des Balkans qui va donc devoir organiser la plus grande soirée musicale d'Europe. Changement à venir pour la nouvelle édition. Désormais, un pays en guerre ne pourra plus accueillir le concours, même s'il en sort vainqueur. Et puis on plonge dans l'ambiance survoltée du centre aquatique de Saint-Denis pour les championnats d'Europe de natation. Maxime Grousset, déjà médaillé cette semaine, a de nouveau l'occasion de briller ce soir en finale du 100 mètres papillon. Et puis dans la

0: La chaleur est accablante du nord au sud. Seul l'air marin du Finistère parvient à faire baisser un peu le mercure. Ailleurs, c'est la fournaise avec plus de 35 degrés quasiment partout, jusqu'à 40 même par endroit entre Toulouse et Bordeaux. Le soleil va nous accompagner encore toute la soirée avant de voir la baisse des températures s'amorcer doucement dès demain sur la façade atlantique. Très bon après-midi avec Sandra sur Europe 2.
1: Et le retour de Jérémy, ce sera évidemment à 17h sur Europe 2 Pop Radio. D'ici là, on continue à vous envoyer du bon. Bruno Mars, On My Soul, Manon Lisa qui arrive aussi. Et là, c'est Shakira sur Europe 2.

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0: Vous écoutez le Nouvel Europe 2, restez avec nous pour la suite. Juste avant 17h, il y a Pink qui va débarquer avec un classique pop Europe 2. C'est Try. Il y aura aussi le nouveau This Is qui est hyper bien. Et puis Offenbach et Star, c'est là. 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Bougez pas.
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Bienvenue sur Europe de Pop Radio, tout pile 17h. Partout en France, Europe2.fr, l'application aussi sur vos téléphones, n'hésitez pas. Et pour la suite, il y a Martin Garrix et Ed Sheeran qui arrivent, et les Goulding, et puis Taylor Swift sur Europe 2.

0: s'informe sur Europe 2 avec Jérémy Desiderati. Salut Jérémy.
1: Salut Sandra, bonjour à tous. Fin d'après-midi à vivre de nouveau dans une ambiance étouffante. C'est le pic de cette vague de chaleur aujourd'hui. 80 départements sont en vigilance orange canicule. Ils le seront encore demain malgré l'amorce d'une petite baisse des températures par l'ouest. Un thermomètre qui dépasse cet après-midi les 40 degrés à Bergerac, à Bordeaux, à Orange ou même plus au nord dans les pays de la Loire. Cette vague de chaleur qui submerge le pays est déjà plus longue que celle de 2003 selon Météo France. Les moyens ne suivent pas. Le rendez-vous avec le ministre de l'Intérieur n'aura pas suffi à éteindre la colère des pompiers. En grève aujourd'hui, les soldats du feu se disent très déçus après leur rencontre avec Laurent Nunez. Pour l'intersyndicale, aucune mesure concrète n'a été annoncée alors que le système est arrivé à saturation. Les pompiers réclament notamment des recrutements massifs et un budget à la hauteur de leurs besoins de sécurité. Et ils annoncent déjà la suite, une grande mobilisation à Paris le 29 septembre prochain. Et pendant ce temps, la chaleur continue de faire pression sur nos réserves d'eau. À plus de 40 000 personnes subissent déjà des coupures au robinet. À Gérardmer, dans les Vosges, la municipalité a dû pomper de l'eau du lac pour alimenter le réseau. Dans le même département, une autre commune mise sur la sobriété. Un maire a choisi de réduire la pression au robinet, permettant de faire baisser la consommation de 30% depuis le début de l'été. Le Divin Chauve retrouve l'équipe de France de foot 20 ans après l'avoir quitté. Fabien Barthez a été nommé ce matin entraîneur des gardiens dans le nouveau staff de Zinedine Zidane. Sans grande surprise, David Bettoni, le fidèle adjoint de Zizou lors de ses aventures au Real Madrid, sera

0: Plus, l'adaptation américaine du Bureau des légendes The Agency revient avec une deuxième saison, toujours portée par Michael Fassbender. Son personnage Martian, agent de la CIA infiltré pendant plusieurs années, va devoir composer avec une mission particulièrement périlleuse. Et cette fois, une taupe s'est glissée au sein de la CIA. Les deux premiers épisodes sont à découvrir dès maintenant sur la plateforme MyCanal.
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0: Les températures exceptionnelles sur les plages et dans l'eau cet après-midi. À compter 35 degrés en ce moment sur la Serviette du côté du bassin d'Arcachon, 24 maximum pour l'océan Atlantique. Ambiance jacuzzi toujours dans la Méditerranée avec plus de 30 degrés dans l'eau. Mercure tout aussi élevé sous le parasol des galets niçois jusqu'au sable fin des plages corses. Pour trouver un peu de fraîcheur, direction la Côte d'Emeraude avec 25 degrés du côté de Saint-Malo. Excellent après-midi sur Europe 2.
2: Merci beaucoup et restez avec nous pour la suite. Le nouveau son de Martin Garrix avec Ed Sheeran qui va débarquer. Ce sera Repeat It. Je vous envoie Jérémy Frérot aussi. Et là, c'était Taylor Swift sur Europe 2.

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0: Vous écoutez Europe 2 Pop Radio, vous faites extrêmement bien puisqu'ici on écoute évidemment du très très bon son pour vous accompagner toute la journée au boulot, en vacances, enfin où vous voulez. Et puis on vous offre aussi beaucoup d'argent, 10 000 euros mardi, c'est ce qui est tombé et c'est Marion d'Antibes dans le 06 qui a gagné. Marion, elle est maman d'une petite fille de 9 ans et elle a reconnu une seconde d'un titre, elle a été très très forte, 10 000 euros en une seconde sur Europe 2 grâce à cet extrait, écoutez.
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2: Alors, moi, je pense à un chanteur, c'est Shawn Mendes.
1: Et le titre?
2: Treat You Better.
1: Marion, tu gagnes 10 000 euros!
2: Merci Europe 2, je vous aime trop, merci!
0: Eh ben voilà, 10 000 euros pour Marion en une seconde en écoutant Europe 2. C'est pas beau ça, franchement, moi j'adore. Elle va pouvoir se faire plaisir avec sa fille, avec son chien, bien soigner son chien et puis partir en vacances à Los Angeles. Rien que ça pour Marion. Si vous voulez aussi que ça vous arrive, eh ben vous écoutez Europe 2.
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0: Et voici Oshi pleurer en dansant sur Europe 2.

0: très bel été et bienvenue sur Europe 2 tout pile 18h. Avec un son de Major Lazer qui va faire beaucoup de bien, qui va donner envie de faire la fête un petit peu. Major Lazer avec Linon qui arrive, Freya Sky aussi. Et puis Tame Impala, ce sera Dracula sur Europe 2. Avec Jérémy Desiderati. Salut Jérémy.
1: Salut Sandra, bonsoir à tous. Le thermomètre s'est encore affolé aujourd'hui pour le pic de cette vague de chaleur qui déferle sur le pays. Plus de 40 degrés ont été relevés dans le Maine-et-Loire ou le Cher. Des records mensuels de température sont tombés aussi à Nantes ou encore à Rennes. 80 départements sont en vigilance orange canicule. Ils le seront encore pour la journée de demain. C'est encore une fois les voyageurs du Clermont-Paris qui en font les frais. Des trains ont déjà été supprimés aujourd'hui et d'autres sont à prévoir encore demain. Une chaleur qui n'est pas sans conséquence sur la qualité de l'air. Dans les Bouches-du-Rhône, le préfet déclenchera demain le premier niveau d'alerte à l'ozone. Conséquence, la vitesse demande de privilégier les transports en commun et d'éviter les efforts physiques intenses. Une mesure similaire a été prise aujourd'hui en Île-de-France. Les pompiers, de leur côté, eux, sont bien décidés à laisser la colère s'embraser. En grève, aujourd'hui, les soldats du feu se disent très déçus après leur rencontre avec Laurent Nunez. Le gouvernement promet un projet de loi de modernisation de la sécurité civile dès le 8 septembre. Et une hausse des ressources pour les SDIS. Mais pour l'intersyndicale, c'est la douche froide. Pas de réponse concrète aux revendications, notamment sur les effectifs et les moyens. Les syndicats annoncent donc une mobilisation massive à Paris le 29 septembre. Dans

0: pour l'origine de cette recrudescence, la deuxième en moins d'un an dans le département. Une trentaine de prélèvements ont notamment été réalisés dans les réseaux d'eau, des restaurants ou encore des supermarchés. Les premiers résultats sont attendus d'ici la semaine prochaine. Et puis les Français vont de nouveau viser la Lune ce soir au championnat d'Europe d'athlétisme. Trois bleus seront en finale du saut à la perche féminin avec une médaille à aller décrocher tout là-haut. Trois Françaises aussi à suivre en finale du 3000 mètres steeple. Soirée marquée également par la fin des 10 travaux des décathloniens du 800 mètres chez les hommes. Anaïs Bourgoin et Clara Lieberman se sont qualifiées ce matin pour la finale du 800 mètres chez les dames. Et puis c'est un début de soirée où le pays subit encore la fournaise. Le soleil nous fait fondre avec plus de 35 degrés sur pratiquement tout le territoire. La nuit risque d'être encore difficile dans les grandes villes où le mercure va rester au-dessus des 25 degrés, à Paris, à Perpignan ou encore à Nice. Demain, le temps commence enfin à changer avec l'arrivée de quelques nuages et une légère baisse des températures par l'ouest. Ça restera très chaud, en revanche, dans les terres. Bon début de soirée avec Sandra sur Orbe.
1: Merci beaucoup Jérémy. Et restez avec nous pour la suite, on se boit un petit peu d'eau là et on écoute Europe 2 Pop Radio. C'est parfait. Major Lazer qui arrive et là c'est Tame Impala et Jenny sur Europe 2. Bienvenue.

peu partout en France, pas facile. Pas facile aussi pour les glaciers qui galèrent visiblement. Alors on aurait pu croire que oui, bah, les glaces ça cartonne avec la canicule, bah pas forcément. Hyper compliqué pour les glaciers qui doivent adapter les horaires, qui doivent gérer les pannes d'équipement. Des fois ils doivent même fermer pour protéger le personnel ou protéger les produits. Et puis même les clients en fait, hein, fuient les villes. Et puis les glaces hein, fondent beaucoup trop vite, hein, voilà, en quelques secondes. Et c'est pas mon fils qui dira le contraire, n'est-ce pas? Bon allez, on continue pour la suite. Il y a les Black Eyed Peas qui vont débarquer. Freya Sky maintenant. C'est Europe de Pop Radio. 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
2: Juste avant de vous dire que Bruno Mars va débarquer avec I Just Might, Angel et Justice aussi avec What You Want, et là, oh, un bonheur. Voici les Red Hot Chili Peppers, c'est Scar Tissue sur Europe 2 Pop Radio.

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0: Merci d'écouter Europe de Pop Radio. 19h, ça y est, et que du bon pour vous accompagner avec Zara Larsson qui va débarquer. Ce sera Lush Life pour les souvenirs. Et puis Oria qui débarque aussi. Bienvenue. Des infos et c'est avec Jérémy Desiderati que ça se passe. Salut Jérémy.
1: Salut Sandra, bonsoir à tous. Chaud devant encore ce soir, la France reste plongée dans une chaleur étouffante après une journée où le mercure a encore dépassé les 40 degrés dans plusieurs régions. 80 départements seront toujours en vigilance orange canicule demain. Une vague de chaleur plus longue déjà que celle de 2003 selon Météo France. Et si la chaleur s'apprête à reculer doucement ce week-end, les flammes continuent d'avancer par endroits ce soir. C'est le cas notamment en Loire-Atlantique où un feu a entraîné l'évacuation d'un camping. Dans le Pas-de-Calais, les secours poursuivent leur lutte contre le brasier qui ravage les dunes du littoral depuis hier. Demain, 57 départements sont en risque élevé incendie selon la météo des forêts. Et ces incendies

0: 7 départements sont en risque élevé incendie selon la météo des forêts. Et ces incendies mettent aussi en lumière la colère de ceux qui les combattent. Les pompiers étaient en grève aujourd'hui pour réclamer davantage de moyens et d'effectifs. Reçu ce midi par Laurent Nunez, l'intersyndicale s'est dite très déçue, dénonçant l'absence de mesures concrètes. Le ministre de l'Intérieur promet pourtant un projet de loi de modernisation de la sécurité civile début septembre. Insuffisant pour les syndicats qui annoncent déjà une mobilisation à Paris le 29 septembre. Après avoir fait le coup il y a déjà 2 semaines, une nouvelle grève SNCF va perturber le trafic ferroviaire ce week-end, l'un des plus chargés de l'année. Un mouvement social touchant les lignes reliant Paris à la Normandie. Les syndicats se plaignent des conditions de travail, je cite, toujours plus difficiles, notamment pendant les périodes de canicule. Du côté de la route, il faudra s'armer de patience si vous prenez le volant ce week-end. Dès demain, les difficultés vont se concentrer dans le quart sud-est, dans le sens des départs. Des difficultés plus marquées encore dans l'autre sens entre la Méditerranée et la vallée du Rhône. Samedi sera la journée la plus chargée, bison futé, voie rouge dans tout le pays et dans les deux sens. Du noir même en Auvergne-Rhône-Alpes pour les départs. Et pour moins subir les bouchons, vous allez peut-être lancer votre meilleure playlist sur Spotify. La plateforme vient de déclarer la guerre à l'intelligence artificielle. Le géant du streaming annonce la création d'un badge IA Persona pour identifier clairement les contenus qui ne sont pas créés par l'humain. L'entreprise suédoise n'est pas la seule à vouloir clouer le bec aux IA. Le français Deezer a déjà lancé un badge similaire et c'était il y a déjà quelques mois. Et puis le pays transpire encore ce soir. C'est une nouvelle nuit difficile qui s'annonce avec des températures qui vont rester au-dessus des 20 voire 25 degrés dans les grandes villes. Pour apercevoir un début de changement de temps, il faut attendre demain avec l'arrivée de quelques nuages et surtout une petite baisse des températures qui va s'amorcer par le quart nord-ouest. Ailleurs, il va falloir tenir puisque le thermomètre va de nouveau franchir la barre des 35 degrés. Très bonne soirée avec Sandra sur Europe 2.
1: Merci pour les news. Restez avec nous pour la suite. La playlist Pop Europe 2 continue avec Zara Larsson comme promis. Alex Warren aussi et Oria. Voici Soirée mondaine sur Europe 2 Pop Radio.

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0: Vous écoutez Europe 2 Pop Radio et demain matin, ce sera le retour de Coé sur Europe 2. Les meilleurs moments de la matinale de Coé et de toute son équipe. Et la bonne nouvelle, c'est que Coé reviendra en direct très bientôt. Ce sera pour le 24 août. En attendant, c'est Jérémy Frérot qui arrive. Et puis Nelly Furtado aussi.
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0: Vous écoutez le Nouvel Europe 2, vous faites bien. En plus de ça, vous pouvez gagner de l'argent en nous écoutant. Oui, c'est ce qu'a fait Marion. Elle a gagné 10 000 euros cash en une seconde. Rien qu'en écoutant Europe 2, elle a reconnu l'extrait qu'on lui a passé. Écoutez.
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0: Eh ben voilà, 10 000 euros en une seconde, c'est ce qui s'est passé pour Marion. Elle va pouvoir se faire plus que plaisir, et notamment partir à LA, ouais, Los Angeles, aux États-Unis. 10 000 euros cash à gagner sur Europe 2. Europe 2, en une seconde, ça va revenir très vite. Hein.
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0: Et voici les 4 sailles sur Europe 2.

Bonsoir, c'est Europe 2, il est 20h. Alors, pardonnez-moi, je vais passer un petit coup d'aspirateur sur le tapis rouge Europe 2. Voilà, vite fait. Hein. Ah bah, je fais ça parce qu'il y a plein de star pop qui arrivent. David Guetta, Jennifer Lopez, Ed Sheeran et Teddy Swims. Donc ça méritait bien un bon coup d'aspirateur. C'est la playlist pop Europe 2.

jour, David Guetta fera un featuring avec Olivia Rodrigo. C'est une star de fou hein, sur Instagram. Elle a 42 millions de followers et un talent absolument dingue. Voici son dernier morceau, c'est Drop Dead dans la playlist Pop Europe 2.

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2: Merci d'avoir choisi Europe 2 en ce jeudi soir. On s'approche de plus en plus du week-end. Alors pour vous qui êtes en vacances, ça ne veut pas dire grand-chose. Mais pour vous qui bossez, on se comprend. Ouais. Avant-dernier soir, avant le week-end, on en profite ensemble. Voici Jason Mraz. C'est un bonus Pop Europe 2. Ouais.

0: Et pourtant, je suis pas une balance, mais je vais le dire quand même. La radio du Nouveau Angèle, c'est Europe 2, celle de la playlist pop aussi, puisque ça s'appelle la playlist pop Europe 2. Voici Maroon 5 et Offenbach dans moins de 2 minutes.
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3: Los Angeles, tu me disais ?
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3: Écoute bien, Marion. À qui tu penses ?
4: C'est Shawn Mendes, Treat You Better.
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0: Payphone. Round 5 Payphone sur Europe 2, vous allez voir, le téléphone de cette auditrice a payé.
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0: Marion a envoyé Europe 2 par SMS au 7-12-13 et a donc gagné 10 000 euros cash en une seconde. C'est la meilleure nouvelle de l'été pour Marion et peut-être qu'une très bonne nouvelle arrivera pour vous aussi dans les prochaines semaines. Restez bien connectés sur Europe 2. On continue la playlist Pop Europe 2 ensemble avec Sophie Lise Bextor et puis Tovlo avec Stromae. Voici des fleurs. Évidemment.

Europe 2, je viens de vivre une sensation que vous connaissez peut-être, vous qui vous ramenez à manger au boulot. J'ai oublié ma gamelle sur la table de la cuisine avant de partir. Ça va être long jusqu'à minuit. Hein. Comme dirait ma mère, heureusement, j'ai de l'avance. Voici This Is, et maintenant Lisa, c'est la playlist Pop Europe 2 pendant 30 minutes non-stop.

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Bonne soirée avec Europe 2. Tiens, si vous connaissez pas encore le nouveau Sébastien Tellier et Juliette Armanet, restez bien là, je vais vous le passer dans 3 minutes. Il est génial ce morceau, vraiment, il y a un mood, il y a un délire. On l'écoute ensemble dans la playlist Pop Europe 2, après Jérémy Frérot. Comme toi, je suis rempli.

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1: Sébastien Tellier et Juliette Armanet, Attraction.
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0: La playlist Pop Europe 2 pendant 60 minutes non-stop, c'est ce qu'on va redémarrer ensemble. Je nous ai mis de côté Kelly Clarkson et Teddy Swims.
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Europe 2, c'est l'histoire d'une chanson entre un DJ internationalement connu et une star pop Europe 2. Ils se rencontrent, ils font un morceau ensemble et ça donne ça. Martin Garrix et Ed Sheeran sur Europe 2.

0: Queen.
1: Sur Europe 2, un artiste britannique avec beaucoup de talent peut en cacher une autre, puisque après avoir écouté Lewis Capaldi, je vous propose qu'on retrouve cette toute jeune artiste, Freya Sky, Silent Treatment maintenant, et Rihanna juste après dans la playlist Pop Europe 2. 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

Bonne soirée avec Europe 2. Demain matin, il vous attend. Il sera là à 7h avec toute l'équipe pour démarrer la journée avec vous. Coé sur Europe 2, même pendant l'été. Comme ça, bah, vous qui bossez, ça sera le dernier jour de la semaine en plus, avant le week-end. Comme ça, vous allez démarrer votre journée avec le sourire grâce à Coé. Rendez-vous entre 7h et 11h sur Europe 2. Et avant 23h20, on a rendez-vous avec pas mal de stars. Imagine Dragons, Shakira aussi avec l'hymne de la Coupe du Monde. On écoutera Die Die et puis ça, c'est le dernier Bruno Mars. C'est nouveau, c'est pop, c'est sur Europe 2.

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Sean Paul, on quitte la Jamaïque, direction l'ouest des États-Unis. On pose nos valises à Los Angeles. On vous a fait découvrir ce groupe qui vient de cette ville. Il s'appelle Tumper City. Voici Self-Aware dans la playlist pop Europe.

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0: Olivier sur Europe 2.
1: Mais c'est quoi ?
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4: Colombe, colombe, ça c'est de la bombe. Bouge le cul de chez toi, si dans ta maison sera ta tombe.
5: Oh là là, mes piètres.
3: Elle est facile.
6: Il y a des
3: elle
6: colombes qui ont enfianté sur une maison, ça a détruit toute la maison.
5: Comme ton truc avec la SNCF, une alerte à la bombe.
3: Alors, c'est pas une alerte.
7: Non. Ah.
5: Colombe. Quelqu'un qui a oublié un sac aussi.
3: Non.
5: Non, non.
7: La ville de Colombe.
3: Bah, par contre, ils ont fait une grosse organisation.
7: Ah, ils ont, ça n'a rien à voir. C'est un gros bordel. Hein.
3: Il y a tout dans
7: un
3: le.
7: Un lâcher de colombe.
3: Non. Un lâcher de colombe.
7: Je sais pas. Non, mais y a, par rapport à un lâcher de colombe.
5: Ils ont détruit un immeuble.
3: Non.
5: Peut-être pour reconstruire. Non.
8: La ville de Colombe.
6: La ville de Colombe.
3: Les démineurs.
6: Ouais.
3: Je comprends mieux pourquoi ils n'étaient pas à Aix-en-Provence,
7: ah bah
3: ils étaient à Colombe.
7: Ah oui.
3: Les démineurs ont procédé à l'explosion d'une bombe de la Seconde Guerre mondiale.
7: Ouais.
3: Après l'échec de la tentative, ils voulaient enlever le détonateur, ça n'a pas marché. Donc, ils ont évacué des centaines et des centaines de gens à 1 kilomètre à la ronde.
7: Ils ont dégagé tout le monde.
3: Ils ont enterré l'engin sous une tonne de sable pour que si ça explose, que ça fasse pas trop de dégâts. Et ils ont fait une explosion contrôlée. C'était dimanche. Des milliers d'habitants ont été évacués. Évidemment, tout va bien. Voilà. Et tout s'est bien

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2: C'est le moment du top de Stouff. Et là, on va en prendre plein la tête. Voici le top des haters. Nouveau top, puisque les précédents, vous avez adoré. Voici le nouveau top.
3: Donc, c'est les messages que nos haters nous laissent, évidemment, en dessous les vidéos, qu'ils soient sur Facebook ou Instagram, généralement. Par qui veux-tu commencer? Parce que là, bon, je crois que...
4: Par le chef, commence par le chef.
3: Par le chef, qui est...
2: Donc, vous êtes sûr?
5: Oh, comme ça, c'est fait.
2: Ouais, c'est quelle marque? Attends, je regarde la marque de chocolat que je consomme, là. C'est quoi? Lint.
3: Ah, c'est
2: Lint, le Lint avec les gros morceaux, là. Oh là là là.
3: Ils sont bons, Lint.
2: Oh là là là là. Enfin, pardon.
3: Pas mal. On va commencer par Coé, donc de la part de Damien.
2: Attends, faut rester. Attends, je me mets droit. On y va.
4: Poker face.
3: Ok, j'y vais. Donc, c'était sur Facebook. Le type dit que les gros.

0: Là, tu me fais chialer d'ennui.
1: Oh, il a tout mis dedans en plus. Il a tout mis dedans.
2: Regarde, t'as perdu une dent là.
3: Les gars, je suis dézingué. Il m'a dépouillé, embaumé, il m'a mis trois pieds sous terre. Le gars, il m'a recouvert et il m'a mis un coup de pelle. Il a rouvert le cercueil, il m'a remis un coup de pelle.
0: Bon, ouais,
3: c'est vrai.
0: Je vais te rassurer, j'y vais pour moi du coup. D'accord.
3: T'en as un dans ta gueule? Je vais le lire.
0: Jérôme 069.
3: Donne, je vais le lire.
0: Tu le veux?
3: Alors, je vais te le lire. C'est pour toi?
0: Oui, c'est pour moi.
3: Te le lire. Parce que ça fait encore pire quand quelqu'un te le dit. Alors tu me fais poker face, dignité, s'il te plaît.

0: Je sais pas ce qu'il a contre les coiffeuses de province.
1: Il y a pas de haters, je pense.
0: C'est quoi ça?
2: Mais c'est vrai. Le mec, il dit pas des trucs méchants.
3: Non,
2: hein.
3: Ouais. Mais comme la dernière fois.
0: Mais d'où je minaude même pas.
1: Si, des fois tu minaudes. Toi, tu t'as cramé au téléphone.
0: Tu sais ce que c'est? Ah, mais pas en émission.
4: Allô.
0: Allô.
1: Sur ton répondeur, tu minaudes.
0: Quand je suis au téléphone.
3: Allez, bisous, à bientôt.
2: Comment ça, vous pouvez pas livrer mon armoire Ikea jusqu'à ma porte? Vous voulez la déposer devant l'immeuble?
1: Si, au téléphone, tu minotes de ouf.
0: Ah bon, au téléphone, ouais.
2: Allez,
0: gaffe.
2: On continue.
0: Bon. Bah tiens, j'y vais pour toi, Piètre, voilà. D'accord? Flavie qui nous dit... Piètre, t'es beauf et con à ce point où tu le fais exprès. Si jamais tu te fais virer, prends un job de tonton bourré au mariage, tu vas te gaver blaireau.
3: Waouh,
2: c'est pas faux.
3: Oh, le blaireau.
2: Mais
3: à la
2: c'est
3: fin.
2: Pas vraiment mais faux.
1: Il y a un petit fond de vérité quand même.
2: J'ai envie de dire, c'est une caricature.
1: C'est le blaireau qui est de trop, la
3: vie. Oui, le blaireau, il est violent.
2: Allez, à Vito, il y a Vito.
0: Vito, oui, il y a Pierre Sarlat.
2: Et on a réussi à en trouver des méchants sur Vito, parce que Vito, quand même.
0: Ah bah, Vito, ça va très vite.
2: Allez.
0: Alors, Pierre Sarlat qui nous dit pour Vito. Sale, nul, deux.
2: C'est violent, hein. C'est violent.
1: Le mec, il a même pas pris la peine d'écrire un truc.
2: Parce que Vito, il est encore jeune dans le métier. La célébrité, c'est nouveau pour lui. La médiatisation, pour lui, c'est un peu nouveau. Et il a dû... Mais Vito, reviens.
1: Sale, nul, deux.
2: Reviens.
3: Deux, c'est la note,
2: c'est bon. Mais si, mais reviens.
5: Non, c'est bon, c'est
0: je pense
5: bon.
0: Que c'est sur 20 en plus.
2: Allez, reviens. On a Corentin.
3: Allez.
0: Corentin, t'es sûr, on y va pour Corentin.
2: Il n'y en a plus après.
0: Après, j'ai que Corentin.
3: Faut que je me moule à une
2: Non, t'oublies pas.
0: Je donne pas son nom de famille, mais c'est Deb.
3: Deb.

0: de me faire un coup extraordinaire.
1: Qu'est-ce que t'as fait ?
0: Parce que Mel, elle est venue amener un Coca Zéro à oui. Je sais pas qui. Et Mel, elle sait que c'est filmé. Et je sais pas ce qui s'est passé dans sa tête. Elle a dû se dire, si je ne regarde pas la caméra ne me voit pas. Et elle est passée derrière les gens, elle était comme ça. Tu sais, genre, je ne regarde pas la caméra, ils ne me verront pas.
2: En égyptienne.
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0: plus régulièrement au restaurant. 53% des femmes.
1: Ah ouais.
0: Elles veulent que leur chéri les invite un petit peu plus souvent. Ouais. Pour 55% des hommes, leur partenaire devrait les surprendre avec des dessous sexy.
2: Ah bah oui, clairement.
0: C'est vrai ça.
2: Ouais.
0: C'est
2: vrai. Ça devrait être même stipulé, ça va être noté noir sur blanc, à l'écrit et ratifié par le gouvernement.
3: Vous admirez pas, vous enlevez tout de suite.
0: Non, c'est vrai aussi.
3: Il y en a qui enlèvent tout de suite.
0: Je suis un peu d'accord. Moi, je trouve que c'est très. Mais enfin, tu passes pas une heure sur l'emballage de ton cadeau. On sait qu'on t'offre une Rolex. T'as vu, je t'ai comparé une Rolex. On sait qu'on vous offre une Rolex. T'es pas sur le papier avec le ruban pendant une heure en disant waouh, attendez, je vais jouer encore un peu avec le ruban. Bah non, t'ouvres la boîte.
4: Non, moi, je trouve ça plus sexy, moi, avec les.
0: Ah, je te donnerai le ruban.
4: Ouais, c'est une Casio.
2: Nous, sinon, on est les enfants qui jouent avec le ruban dans un coin, tu sais.
0: On apprend que 50% des femmes aimeraient partir en vacances seules ou avec des amis.
3: Oh non.
4: Ah ouais.
0: Ça peut se faire une petite semaine avec des copines.
2: Oui, mais pas les grandes vacances, mais les vacances intermédiaires, oui, pourquoi pas.
0: Je peux l'entendre.
4: Ouais.
0: Ah ouais. Deux jours. 17% des hommes souhaiteraient entendre leur femme leur dire « je t'aime au moins tous les jours ».
3: Ah, oui. Moi, je le dis tous les jours.
4: Oh, oui.
2: Ah, puis c'est que 17%. Ça fait 8 mecs sur 10.
0: Vous savez ce qui se passe, moi, le soir ? Moi, le soir, c'est que Nat, elle me dit la même chose. Elle me dit « je t'aime, chérie ». Mais elle met des boules quies. Donc, je lui dis « moi aussi ». Je t'aime, chérie. Moi aussi. J'ai dit je t'aime, mais j'ai dit moi aussi. Et elle n'entend jamais ma réponse. C'est ça, 17% des hommes souhaiteraient entendre leur femme. C'est ce que j'ai dit. 51% des femmes, pour 51% des femmes, leur partenaire devrait changer son statut célibataire à en couple sur les réseaux sociaux. Bah oui.
3: C'est la moindre des choses.
4: Ça se faisait à l'époque, ça, mais moi.
3: Non, ça se fait plus, oui. On ne sait jamais.
0: Et 31% des hommes aimeraient que leur compagne coupe tout contact avec son ou ses ex.
4: Logique, ça.
0: Non, ça dépend.
3: Si t'as des enfants et que tu t'entends bien avec.
4: Quand il y a des enfants,
0: tu peux être en très bon terme, et ne pas avoir d'ambiguïté.
2: Tu dois être un jaloux de ouf, en fait. Je suis sûr.
4: Ah non, je suis pas jaloux. Moi.
2: Ah ouais ?
4: Mais qu'elle fasse gaffe quand même, parce que. Voilà.
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3: Une info et une histoire vient d'arriver pour une fois. C'est pas un beau roman. Ah non, c'est pas une belle histoire.
4: Oh non.
5: C'est pas un beau roman, c'est pas une belle histoire.
3: Pas du tout. En 2013, James Howells est ingénieur informatique gallois. Il faisait du rangement chez lui. Il avait deux vieux disques durs dans un tiroir. Un qui était vide et un autre qui contenait, écoutez bien, la clé privée de ses 8000 bitcoins.
6: Ouais,
3: il a confondu les deux, James. Il a acheté le disque dur avec les bitcoins dans un sac poubelle. Sa compagne de l'époque a ensuite amené le sac à la déchetterie de Newport, au Pays de Galles, où le disque a été enterré sous des tonnes de déchets. Aujourd'hui, plus de 12 ans de tentatives, dont l'achat complet de la décharge en question, qu'il a fait également fouiller intégralement par des gens qu'il a payé. James Howells annonce donc qu'il a renoncé à la recherche de son disque dur qui contenait 8000 bitcoins. Oui, mais
6: à 80
3: vous allez
6: 000
3: me dire,
6: euros,
3: vous allez me dire 8000 bitcoins, qu'est-ce que ça peut faire exactement? Parce qu'à l'époque, ça ne valait rien.
4: Bah oui.
3: Aujourd'hui, c'est 600 millions de dollars.
4: Oh, dans la déchetterie.
7: Tu m'étonnes qu'il a racheté la déchetterie.
3: Tu m'étonnes qu'il a employé des gens pour fouiller à main nue dans la déchetterie.
8: Oui, mais c'est sûr que c'est un gars qui fouillait, qui l'a trouvé.
4: Ouais.
8: Qui
4: l'a pris.
7: Mais comme il peut rien savoir, il peut rien.

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1: Un sondage publié par l'Opinion montre une baisse de la popularité du président Emmanuel Macron, de son premier ministre Sébastien Lecornu, en raison de la guerre en Iran et de la crise des carburants. C'est-à-dire que vous avez vu, hein, aujourd'hui, le ministre de l'économie va recevoir les gars qui vendent le carburant en disant, dis donc, je vous avais dit de baisser. Vous avez dit de baisser, vous baissez pas. Les gars, ils vont dire, je vais vous redire, il faut baisser.
2: Pour le coup, ils ont baissé, mais ça va remonter.
1: Bon.
2: Tout va remonter, d'ailleurs.
1: Appelez-moi le président, tout de suite. Allez, hop.
3: Vous êtes en communication avec le standard de la présidence de la République. Quel
1: problème?
4: Et moi, je suis en vacances, nananère, la zone à vous, reprenez, bis, bis à la carotte. Ouais, nous, on est en vacances avant vous. Bah ouais, mais nous, on est en vacances après.
1: Monsieur Macron, merci, c'est bien. On s'est cohé, on est sur Europe 2, là.
4: Ah, pardon.
1: Oui.
4: Ouais, mais salut Europe 2, ça faisait longtemps.
1: Ouais.
4: Comment allez-vous les petits loulous?
1: Super, on est là tous les matins. On a eu les résultats d'audience la semaine dernière. On a pris énormément d'auditeurs. Voilà, donc on est ravis, on monte, c'est top. Voilà.
4: Ah bravo.
1: Ouais.
4: Ah bah félicitations à tout le monde.
1: Ouais.
4: Comme moi, fin mars, ma cote de popularité avait augmenté.
1: Ouais, c'est bien. Hein.
4: C'est top, non? Dans la rue, c'était redevenu bonjour Monsieur le Président, alors qu'à un moment c'était l'autre con.
1: Ah oui.
4: Ça fait du bien de savoir que la tendance s'inverse.
1: Oui, mais alors justement, je vous appelais pour ça parce que visiblement, ça se réinverse parce que c'est à nouveau en baisse en avril en raison de la crise des carburants, visiblement.
4: Oh, mais ils sont sérieux.
1: Ouais.
4: Et ça va. Le gasoil 1,60, c'est bon. Ils vont pas nous casser les noix. Oh là là, Stico, 1,60, c'est correct.
1: Oui, non, mais je pense que ça fait longtemps que vous n'avez pas fait le plein parce que le prix du gasoil a doublé, même l'essence, enfin tout, Monsieur le Président, tout.
4: Ah bon?
1: Oui.
4: Ça a augmenté?
1: Oui, c'est ça.
4: L'essence a augmenté? Le sans-plomb a augmenté? Ah bah je savais pas.
1: F6.
4: Je fais jamais le plein.
1: Ah oui.
4: Pardon. Et oui, Manu, ta gueule, mais les gens sont pas censés savoir de... Ça faut pas rien de ça. Écoutez, je m'en occupe.
1: Voilà.
4: Je m'en occupe, vous inquiétez pas, je m'en occupe.
1: Eh bien écoutez, Monsieur le Président, voilà. Il faut s'arranger ça avec les autres dirigeants, vous voyez, c'est un truc à voir ensemble, quoi.
4: Bah oui, mais c'est pas de ma faute.
1: Ouais.
4: Chaque fois que je dis un truc, Donald, il se moque de moi.
1: Oh.
4: Il me fait pouet-pouet camembert, et devant la télé américaine, il se moque de moi.
1: J'ai vu ça.
4: Bah, moi, j'en ai marre. Ouais. Je vais le dire à ma maîtresse. Brigitte, Donald, il se moque de moi. Ah oui, elle peut pas répondre, elle est à l'aquagym avec la maison de repos de Juvisy.
1: Alors oui, bon allez, on veut pas trop savoir, Monsieur Macron, on vous souhaite une belle journée.
4: Vous avez raison,
1: voilà.
4: C'est mieux comme ça. Allez, au revoir Europe 2.
1: À bientôt.
4: Pop Radio.
1: Pop Radio.
4: Je vous laisse. Dites à Brigitte que Donald, il n'embête, hein. La dernière fois, au sommet du G20, il m'a piqué mon pitch, ce gros tarba. Bon, bien, tu n'avais pas raccroché.
1: Oui, c'est ça.
4: Allez. Bisous.
1: Allez, bisous.
4: Au revoir.
1: Au revoir, à bientôt.
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0: faire l'original beaucoup.
1: Ouais. S'il y a quelque chose à
0: prélever. C'est marrant.
1: Le petit banjo là, est sympa.
0: Attends, on est obligé d'aller jusqu'au bout.
2: Mais vous n'aurez pas.
0: Vous n'aurez pas quoi ?
2: La liberté de penser.
0: Allez, quoi d'autre ? On continue.

0: On a les paroles et on se souvient pas du truc.
1: Je préfère l'original.
2: Je marche seul. Ah, je suis d'accord, c'est bien.
3: Un dernier.

0: version gangsta.
1: Et j'adore. Pandi Panda. Allez. Pandi Panda. On te protégera. Elle parle des concrets, toutes les bandes.
2: Je voudrais avoir une pensée pour celui qui était dans les spectacles de Chantal Goya dans le costume original de Pandi Panda qui n'avait pas été changé pendant 50 ans. Ouais. Je voudrais avoir une pensée pour cette personne qui devait.
3: Il est comme ça maintenant.
2: Ah oui, parce qu'il devait y avoir une odeur là. Allez, tu fais Pandi Panda. Non, s'il te plaît, je veux plus rentrer dans le costume.
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0: à Miquelon. La seule boulangerie du village a fermé ses portes le 4 avril. Là, de cette année.
1: Oui.
0: Un an seulement après l'ouverture qui était très attendue. Vous allez me dire pourquoi.
2: Oui.
0: Parce qu'il y a eu plus d'un million d'euros d'investis par la mairie. Le four, le machin, la rénovation, tout. Plus local, plus le logement, tout, tout.
1: Parce qu'avant, ils mangeaient que du pain, du vieux pain congelé industriel.
0: Voilà.
1: Les gens ont réclamé la
0: baguette à 1,40 €.
1: Ouais.
0: Oui, mais voilà. Les critiques se sont multipliées sur le prix de la baguette, qui était légèrement plus élevé que le pain surgelé qu'ils avaient l'habitude d'acheter. Ils achetaient le pain surgelé 1,20 €.
1: Ouais.
0: La baguette fraîche, chaude, cuite, moulée par le boulanger, ouais, pétrie avec amour,
2: ouais,
0: était à 1,40 €.
1: Bah, oui.
0: 1,20 € le congelé, 1,40 €, celle qui est faite avec le cœur.
1: Bah oui.
2: Du coup, ils ont boycotté ?
3: Bah non, ouais, trop jeune.
0: Ils critiquaient.
3: Ah, ils critiquaient, je pensais qu'ils y allaient.
0: Ils pouvaient pas boycotter, il n'y a qu'une boulangerie.
2: Ouais, mais bon, ils ont peut-être décidé de plus y aller.
0: Non, ils critiquaient.
2: D'accord.
0: Alors le boulanger, il a dit, moi, je me suis toujours battu pour proposer des produits de qualité.
3: Bah oui.
0: On pas me saouler les gars.
1: les micronniers.
0: Résultat,
2: fermé, quoi.
0: Retour du pain surgelé en supermarché aujourd'hui, puisque la boulangerie elle a fermé.
1: Ouais.
0: Et le pain surgelé, qui est donc de retour, est à quel prix ? 1,40 €. Le prix que
3: bravo,
0: les mecs avaient critiqué. Voilà, je pense que l'habitant de Miquelon, à l'instant T où nous parlons, est à l'image de son climat. Il est dégris.

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2: Le meilleur forgeron, ça serait pas sur ces stars, ça?
3: Ah, je sais, je me souviens.
2: Je crois que si. J'en ai déjà vu les mecs qui découpent des trucs dans tous les sens. Le but du jeu, avoir un couteau qui coupe.
4: C'est vrai,
2: c'est assez primaire, mais tu peux être absorbé par le programme.
4: Tu te fais avoir. Une fois que t'es dedans, si tu te fais choper,
2: t'es là, tu regardes, au début, tu dis c'est inintéressant, puis au bout de 10 minutes, tu dis. J'espère qu'il va le couper quand même. Son bout de cochon, parce qu'il sait, il peut être un truc de porc, machin et tout. Ouais. Il dit, il faut que ça plante, il faut que ça coupe. Puis t'as un spécialiste qui arrive et dit, non, mais c'est toujours, c'est.
3: Ouais, tu. Oh, ouais.
2: Je me ferai pas une saison entière, mais bien sur une soirée, voilà. Dans la villa des animateurs, est-ce qu'ils aiment bien ce genre d'émission? C'est important.
5: Et on va leur demander. Pour commencer, on a Jean-Luc Reichmann avec nous. Bonjour Jean-Luc.
6: Salut, bienvenue dans les 12 coudes. Attendez deux secondes. Petit selfie de moi pour zoomer sur mon visage et ainsi voir s'il y a des imperfections.
3: Alors?
6: Aucune! Zed's là! Dis donc, Zed! Non! Encore de très beaux scores ce midi, vous m'avez pas demandé mes audiences.
3: Vous savez déjà pour ce midi, là?
6: 786 milliards de téléspectateurs, wow. 286% de part de marché sur les forgerons. Et justement, vous parlez de forgerons. Oui. Je sais pas si vous le saviez, mais c'est moi le meilleur forgeron.
5: Ah bon? Bon, et vous forgez quoi, Jean-Luc?
6: Comment?
5: Qu'est-ce que vous forgez, Jean-Luc?
6: Du charisme. Et du talent. D'accord. Qui en veut? J'en distribue, j'en ai beaucoup. Ouais. Est-ce que j'en donnerai pas un petit peu à nouveau 19 ou à T18?
5: Ah, oh, Jean-Luc,
6: Jean-Luc, non, mais je ne me moque pas, je suis là pour aider en super-héros. Je m'appelle Reichmann, frère de Batman, Superman, Spider-Man, Aquaman ou encore Cheese.
5: Ah. Ok, merci Jean-Luc, on va rester là. Attendez.
7: Excusez-moi si monsieur Hollande, pardon, parce que j'ai entendu Chisnan, donc. Et vous savez, oui, c'est bon, c'est un bam. J'en veux.
5: Ouais, mais on n'en a pas, on en parlait juste, quoi, en fait.
7: Ah, d'accord.
5: Voilà.
7: Pas bam bam.
4: Bah non, très bien.
5: On va continuer avec. On a Kylian.
4: Il
5: n'y
4: a pas de bam bam, c'est pas de raison.
3: Ouais, bah non, compris.
5: Désolé. On a Kylian Mbappé qui est là.
8: Bonjour
5: Kylian.
8: À tous. Salut. Bonjour
5: Kylian.
8: Monsieur Coé. Écoutez, vous parlez de forgeron et justement.
7: Qu'est-ce que tu fais?
8: Je suis en train de forger deux, trois.
7: C'est quoi ça?
8: Deux, trois trucs.
5: Bah, mais qu'est-ce que vous forgez là, Kylian?
8: Mes protège-tibias.
5: Ah, vous forgez des protège-tibias?
8: Ah, oui, ils sont en or. J'avais une Rolex en trop. Du coup, galère de ouf à fond de l'or de ma Rolex au briquet. Ouais. Oh là, c'est pénible. Est-ce que vous avez une astuce?
5: Peut-être au chalumeau.
8: Oui,
4: c'est bien au chalumeau. Ah,
8: oui. Chalumeau.
5: Oui.
8: C'est un chameau qui pète du feu, ça.
4: Non,
8: c'est
4: mais
8: quoi,
4: non.
8: Putain, je suis en train de faire une Franck Ribéry, là, c'est pénible.
2: Ouais, c'est vrai, c'est terrible.
8: Bon, je vais me reposer. Au revoir.

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4: Je crois qu'il y a des auditeurs et des auditrices qui ont pris le pli et qui nous envoient souvent des petites annonces. Des objets de leur enfance pour débarrasser la salle de jeu. On a quoi aujourd'hui? On a des...
5: Alors aujourd'hui, un Tamagotchi et le jeu de société Trivial Poursuite.
4: Très bien. Bon, écoutez, mettez Pierre et Marie sur le coup.
5: On se connecte.
4: Bonjour à tous.
5: Bonjour.
4: Bonjour Europe 2 et bonjour chères auditrices et chers auditeurs des émissions. Bonjour Maryse.
6: Et bonjour Pierre.
4: Bonjour Maryse.
6: Bonjour Pierre.
4: Eh bien, pour ce lundi, bonjour Maryse.
6: Bonjour Pierre.
4: Bonjour Maryse.
6: Et bonjour Pierre.
4: Bonjour Maryse.
6: Bonjour
5: C'est
6: Pierre.
5: Bon.
4: Je vais envoyer un WhatsApp Maryse.
6: Ah, attendez.
7: Bonjour Maryse.
6: Ah, bonjour
4: eh bien,
6: Pierre.
4: Chers Maryse et chers auditeurs, chers téléacheteurs, chers téléacheteuses, bonjour Maryse.
6: Et bonjour Pierre.
4: Bienvenue dans ce nouveau téléachat, télé-shopping spécial, auditeur de Coé. Sur Europe 2, vous savez, des auditeurs qui, bien sûr, nous envoient des objets qu'ils ont chez eux. Maryse, qu'allons-nous voir ce matin, Maryse?
6: Eh bien, Pierre.
4: Bonjour, Maryse.
6: Et bonjour, Pierre. Un jouet des années 90. Alors, tenez, le voici. Pierre, ça va vous rappeler des souvenirs.
4: Ah, écoutez, j'en profite pour mettre mes lunettes, Maryse, effectivement.
6: Alors, c'est quoi?
4: Un petit machin tout mignon, un peu casse-bonbon, mais sympa, qui peut toujours plaire aux plus petits et aux grands, d'ailleurs. Il est ovale, avec des petits boutons, chère Maryse, vous le voyez comme moi.
6: Oui, je vois très bien.
4: Il faut s'en occuper, le soigner. Bonjour, Maryse.
6: Bonjour, Pierre.
4: S'en occuper, le soigner, et surtout ne pas le laisser mourir.
6: C'est ça.
4: Vous l'avez reconnu.
5: Oui.
6: C'est le
4: Tamagougout.
6: Non.
4: Le Talamoumoumou.
6: Non.
4: Le Tralalakichi.
5: Non.
4: Reconnu, c'est le fameux Tamikoula.
5: Non.
4: Taracourci.
5: Non.
4: Tamaka.